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Bonjour à toutes et tous, vous êtes bien sur Radio Libertaire, 89.4, la radio de la Fédération Anarchiste, et vous venez d'entendre, pour ce réveil matinal, La Fiancée de l'eau, c'était La Rue qui est à nous, en concert, il y a bien longtemps. Ceux qui écoutent la radio de très bon matin, ou qui ne la coupent pas de toute la nuit, ont pu s'apercevoir qu'il y avait une petite interruption des programmes, et surtout de la programmation musicale. Comme indiqué hier, eh bien effectivement nous avons des petits problèmes techniques avec l'ordinateur qui diffuse les pauses musicales que vous appréciez entre les émissions. Donc voilà, là, les choses vont reprendre et l'antenne sera animée pour le restant de la journée. Et comme on dit dans ces cas-là, toutes nos équipes sont mobilisées pour remédier à cet inconvénient. Et nous en sommes tout à fait désolés. Mais voilà, sans doute que la chaleur fait peut-être souffrir un peu le matériel. Il semble que l'électronique, au-delà de certains degrés, ne vive pas bien. Les programmes de la journée vont reprendre à leurs horaires habituels. Vous allez pouvoir vous retrouver vos émissions du vendredi, à savoir les oreilles libres à partir de 14h30 et jusqu'à 16h30. Et Christophe va notamment vous parler du festival météo qui aura lieu très prochainement. Et il en reçoit un des responsables. Donc ça sera les oreilles libres, 14h30, 16h30. Ensuite, à 16h30, ce sera la rage dedans. 16h30, 17h30, la rage dedans, c'est une émission du groupe Louise Michel de la Fédération Anarchiste. Et puis ensuite, ce sera Radio Esperanto, 17h30, 19h, comme chaque vendredi. Hein. Et puis ensuite, vous aurez droit à l'antenne du social, 19h, 21h. Voilà, je vais vous repasser un petit peu de musique. Vous allez voir, ça va bien se passer.

C'était, vous venez d'écouter Jacques Nau, toujours Radio Libertaire 89.4, la radio de la Fédération anarchiste sans Dieu, sans maître et sans publicité. 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Pour plus d'informations, bah vous pouvez retrouver tout ça, tout le détail des intervenants et des intervenantes sur le site de Femmes Libres, évidemment. Bonne journée à toutes et tous et à bientôt à l'écoute de Radio Libertaire.

Je ne faisais rien. C'est-à-dire rien de sérieux. Quelquefois le matin, je poussais des cris d'animaux, je gueulais comme un âne de toutes mes forces. Et cela me faisait plaisir. Et puis je jouais avec mes pieds. C'est très intelligent, les pieds. Ils vous amènent très loin quand vous voulez aller très loin, et puis quand vous ne voulez pas sortir, ils restent là, ils vous tiennent compagnie. Et quand il y a de la musique, ils dansent. On ne peut pas danser sans eux. Il faut être bête comme l'homme l'est si souvent pour dire des choses aussi bêtes que bêtes, comme ses pieds gais comme un pinson. Ouais, le pinson n'est pas gai. Il est seulement gai quand il est gai et triste quand il est triste. Ou ni gai ni triste. Est-ce qu'on sait ce que c'est un pinson? D'ailleurs, il ne s'appelle pas réellement comme ça. C'est l'homme qui a appelé cet oiseau comme ça. Pinson, pinson, pinson, pinson, pinson, pinson. Pinson. Comme c'est curieux, les noms. Martin Hugo Victor de son prénom. Bonaparte Napoléon de son prénom. Pourquoi comme ça et pas comme ça? Un troupeau de Bonaparte passe dans le désert, l'empereur s'appelle Dromadaire, il a un cheval caisse et des tiroirs de course. Au loin galope un homme qui n'a que trois prénoms, il s'appelle Tim Tam Tom et n'a pas de grand nom. Un peu plus loin encore, il y a n'importe qui, beaucoup plus loin encore, il y a n'importe quoi. Et puis, qu'est-ce que ça peut faire tout ça?

0: Oh, Harold. Comme quoi veux-tu qu'ils t'utilisent ? Comme astronaute ?
1: J'ai déjà rencontré l'un d'entre eux parmi les plus éminents.

0: Enfin, je ne vous comprends pas. Pourquoi vous montrez-vous amical avec ces nazis qui vous arrêtent et vous en faites prisonnier?
1: C'est aussi ce qu'ont fait les Américains.
0: Mais c'était différent. C'était une question de sécurité. Les démocraties ne sont pas parfaites. Je veux dire, on commet toujours des fautes, mais les Américains ne s'attaquent pas aux civils. Ils n'emploient pas la torture.

Une minute. Il semble que pendant une fraction de seconde, on ait voyagé plus vite que la lumière, ce qui a dû bouleverser le cours du temps et fait que Regina peut très bien revivre son passé ou encore un aperçu de l'avenir qui l'attend. Mais qu'elle ressentirait aujourd'hui ?

0: sommes pris au piège de deux temps très différents. Et quand ces deux lunes vont se rencontrer là-haut, le temps saura se corriger tout seul. Tout rentrera dans la normale. Il n'y aura plus qu'une seule lune, une seule communauté, dans un seul temps.
1: Robert de Bouléac, c'était un soldat de fortune qui adorait la musique. Il avait même inventé une sorte de clavecin. Il composait de la musique tout le temps. Comme c'était un amateur, il faisait beaucoup de fautes. Il composait des harmonies qu'on n'avait jamais entendues. Cela se passait en 1314. Robert Bruce se préparait à livrer bataille contre Édouard II devant la ville de Bannockburn. Et Bouléac se joignit à Bruce, mais pas pour l'Écosse, ni pour un titre, ni même pour l'argent, mais afin de faire jouer sa musique dans la cathédrale de Bannockburn. À la tombée de la nuit, Édouard II battait en retraite. Son armée était décimée, avec elle, hélas, la troupe des musiciens de Bannockburn. Mais le concert eut lieu. Ce fut un désastre, pire que la bataille. Bouléac se lança à fou de rage, égorgeant les instrumentistes, en palant les choristes. Seuls les plus talentueux et les plus rapides en réchappèrent, brûlant leurs partitions dans leur fuite. Et seul mon exemplaire survécut. Il appartenait à un heureux joueur de luth qui avait été emporté par la peste noire le jour même du concert.

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3: Les institutions se désagrègent. Et la médecine fait figure de cadavre. De cadavre. Inutilisable et éventé. Qui déclare Van Gogh. La psychiatrie n'est plus qu'un réduit de gorilles, eux-mêmes obsédés et persécutés, et qui n'ont pour pallier les plus épouvantables états de l'angoisse et de la suffocation humaine qu'une ridicule terminologie digne produit de leur cerveau taré. Pas un psychiatre, en effet, qui ne soit un érotomane notoire. Et je ne crois pas que la règle de l'érotomanie invétérée des psychiatres puisse souffrir aucune exception.

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0: C'est bientôt terminé ce bordel.
1: Correct.
2: Correct.
1: Correct.
2: Correct.

Toutes nos impulsions ne sont plus sous notre contrôle. Nous sommes maintenus artificiellement dans un état de conscience proche du sommeil. Le mouvement a été formé il y a 8 mois environ par un petit groupe de chercheurs scientifiques qui ont découvert par hasard que ces signaux étaient transmis. L'oreille repose uniquement sur la destruction de

Je te montrerai le jugement de la grande prostituée assise sur les grandes eaux. Avec elle ont forniqué les rois de la terre et les habitants de la terre se sont saoulés du vin de sa lubricité. Et il me transporta en esprit au désert. Je vis là une femme chevauchant une bête écarlate, couverte de noms de blasphème, ayant 7 têtes et 10 cornes. La femme était vêtue d'écarlate et de pourpre, chamarrée d'or, de pierres rares et de perles. Elle avait à la main un vase tout en or, débordant des abominations et des souillures de sa fornication. Sur son front, un nom écrit, mystère, Babylone la Grande, mère des prostitutions et des abominations de la terre. Et je vis cette femme, ivre du sang des saints, gorgée du sang des témoins de Jésus. La voyant, je mets

Bientôt, certaines formes de la vie sociale, des habitudes, des principes, des sentiments invétérés auront disparu. On peut tenir pour défunte la société où nous avons vécu. Si on l'évoque, dans les siècles futurs, elle apparaîtra comme un instant charmant de l'histoire des hommes. On dira... On dira... C'était le temps où il y avait encore des riches et des pauvres, des forteresses à prendre, des degrés à gravir, des choses désirables assez bien défendues pour conserver leur attrait. Le hasard était de la partie.

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0: ça, je ne vous comprends pas. Pourquoi vous montrez-vous amical avec ces nazis qui vous arrêtent et vous en fait prisonnier?
1: C'est aussi ce qu'ont fait les Américains.
0: Mais c'était différent. C'était une question de sécurité. Les démocraties ne sont pas parfaites. Je veux dire, on commet toujours des fautes, mais les Américains ne s'attaquent pas aux civils. Ils n'emploient pas la torture.

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1: Pour illustrer quelques cas précis de messages subliminaux, vous entendrez dans quelques instants trois exemples absolument clairs. La première pièce est tirée de la chanson Fire on High, jouée par le groupe Electric Light. Il s'agit ici d'une démonstration technique préparée spécialement pour les studios de radio et de production. Le but, c'est d'alerter les producteurs à une nouvelle dimension musicale, la musique réversible et le message subliminal. Maintenant que vous avez entendu la version normale, voici en renversé le message subliminal qu'il est très facile d'entendre. Music is reversible, but time is not. Turn back, turn back, turn back. La musique est réversible, mais le temps ne l'est pas. Recule, recule, recule avant qu'il ne soit trop tard.
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Le deuxième exemple est extrait de la chanson très populaire Stairway to Heaven par le groupe Led Zeppelin. Voici tout d'abord la version normale et connue de tous.

Et voici maintenant le message subliminal en version renversée. 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Il me faut vivre pour Satan. Il me faut vivre pour Satan. 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

0: Pour conclure, j'utiliserai le chant des Beatles intitulé Revolution No. 9. Car c'est à partir du moment précis de la parution de cette chanson que les messages subliminaux furent intégrés dans la production des disques rock and roll. À l'endroit, vous entendrez la répétition sans fin de Number 9, Number 9, Number 9, Number 9.
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0: Le message subliminal que vous entendrez en version renversée est le suivant. Turn me on, dead man. Turn me on, dead man. Turn me on, dead man. En traduction, cela signifie « Excite-moi sexuellement, homme mort. » Et l'homme mort en question, c'est Jésus-Christ. Et pour bien démontrer que telle était la pensée des Beatles, John Lennon se fera le porte-parole du groupe lors de la présentation publique du Devil's White Album. Le christianisme, dit-il, va disparaître. Il va régresser, se désagréger. Je n'ai rien à prouver là-dessus, j'ai raison. L'histoire démontrera que j'ai eu raison. Présentement, nous sommes plus populaires que Jésus-Christ. Je me demande bien ce qui disparaîtra en premier, le rock'n'roll ou le christianisme. En d'autres termes, il proclame que Jésus-Christ est mort et enterré. Seule survie et triomphe, le rock'n'roll.

leçon, et je l'ai déjà écrit dans mon petit livre, et sphérique et rond. Tandis qu'on l'écoute toujours seulement en durée et en hauteur. Hein, c'est pas du tout ça. Le son est rond, sphérique même. Et donc, toute chose qui est sphérique a un centre. Ça, on peut le montrer scientifiquement, physiquement. Et voilà, ça, il faut arriver, là, je dis, au cœur du son.

Le son a un cœur. Étant sphérique, il y a un centre. C'est le centre du cœur. Il faut arriver à ce sens. Alors on est musicien. Sinon, on est artisan. Un artisan de la musique, c'est que très respectable. Mais on n'est pas véritable musicien, ni véritable artiste.

0: Vous êtes resté longtemps en Inde?
1: Non. J'étais 3 mois.
0: Ouais.
1: À peu près, un hiver. À ce moment-là, j'étais beaucoup plus intéressé par la transcendance, par les voies de transcendance. La musique est aussi une voie de transcendance, une voie de connaissance. Si on l'entend d'une certaine façon, hein, il y a beaucoup de voies. Il y a la mystique chrétienne, la mystique hindoue, la mystique chinoise, la mystique, toutes les mystiques, ce sont des voies de consonance. Puis il y a la gnose, puis il y a le zen, puis il y a tas de voies de connaissances comme ça. Et il y a l'art aussi, à condition qu'on la comprenne de cette façon-là, hein. Et non pas comme un métier, ni une façon de devenir célèbre ou de gagner des sous. C'est une grande voie, l'art. Parmi toutes les voies de l'art, celle de la musique est peut-être là. Celle qui s'approche le plus facilement et qui est approchable plus facilement parce que on peut aussi peindre sans regarder ce qu'on peint. Ça a été fait. L'art du geste, par exemple, ça a été fait pendant cette certaine période. C'était à la mode. Mais la musique, on peut chanter sans savoir ce qu'on chante, on peut même jouer sans savoir ce qu'on joue. L'instrument, on peut jouer, c'est l'état d'inspiration, pour employer ce vieux mot. L'état d'inspiration qui n'a pas besoin de rien d'autre.

J'aimais tout dans Paris, les clochards et Monsieur de Rothschild. Ce sont des extrêmes aussi, n'est-ce pas? Oui, ce sont mes extrêmes. Et beaucoup d'écrivains, de poètes. Pierre-Jean Jouve, qui était comme Liger. Il avait une tête que je n'ose pas appeler une poire, parce qu'il avait la forme d'une poire, mais c'était bien autre chose. La tête de Jouve. C'était, oui, quelque chose d'une aiguille qu'on pensait, et je n'ai jamais rencontré quelqu'un d'autre qui avait une intelligence aussi aiguë, et la façon dont il parlait, et cette traduction aussi de Shakespeare, merveilleuse. Mais, à part ça, insupportable. Réellement insupportable. Il n'y avait que sa femme qui le supportait et qui le protégeait. Sa femme et tous les patients de sa femme.

0: comprendre, alors.
1: Vive le soleil.
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0: 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Vous êtes à l'écoute de l'émission Les Oreilles Libres, consacrée aux musiques singulières, autres formes de création curieuse. Et aujourd'hui, nous avons le plaisir de recevoir à nouveau, un petit peu comme tous les ans, Mathieu Chenal, le directeur du festival Météo à Mulhouse.
1: Bonjour
0: Mathieu, merci d'être là à nouveau. Peux-tu nous parler de ce qu'on a écouté là pour débuter l'émission, Harriet Tubman? Alors tu sais que j'ai tapé ce nom sur internet pour savoir de quel groupe il s'agit, et je suis tombé sur une militante anti-esclavagiste, abolitionniste, antiraciste et féministe.
1: Voilà, bah tout est un peu dit de finalement à la fois du nom évidemment Harriet Tubman, avec cette une des grandes figures voilà de ces luttes afro-américaines au sens très large du terme, et puis Harriet Tubman, donc trio assez mythique qu'on va comment dire recentrer sur New York avec trois musiciens assez légendaires depuis les années 80 en fait. Brandon Ross à la guitare, voilà, qu'on a beaucoup entendu avec la chanteuse Cassandra Wilson, mais déjà avec les Lounge Lizards de John Lurie dans les années 80.
0: Ah ok.
1: Avec Henry Fredgill aussi, aussi beaucoup, ouais. Et donc voilà quelqu'un qui gravite comme ça dans la scène downtown new-yorkaise depuis les années 80. Ensuite, on a G.T. Lewis à la batterie. Alors là aussi, un batteur assez immense avec un CV assez incroyable. Alors j'aime bien citer des collaborations assez éloignées de Météo, mais il a joué sur des grands disques de Whitney Houston dans les années 80. Voilà, donc d'accord. Entre autres, puis pour beaucoup beaucoup d'autres, avec Sting, avec batteur de studio et de live, mais avec un CV énorme. Et à la basse, l'immense Melvin Gibbs. Voilà, un bassiste assez incroyable aussi, qui a beaucoup collaboré avec Arthur Lindsay, donc ce chanteur guitariste brésilien, mais pareil qui vit entre Rio et New York. Il a aussi bossé du coup avec Caetano Veloso, avec énormément de monde. Il a ses propres projets et c'est un bassiste absolument incroyable. Et donc j'étais assez heureux de pouvoir les accueillir à Mulhouse, parce que c'est vraiment des gens qui ont traversé comme ça ces musiques aventureuses d'avant-garde américaine, mais bien plus depuis les années 80. Et voilà, c'est des gens qui ont 70 ans. Et puis Melvin Gibbs vient de sortir un livre, j'allais dire un disque. Un livre qui s'appelle How Black Music Took Over the World. Donc comme son nom l'indique, qui s'intéresse à l'influence de la musique noire sur toutes les musiques du monde depuis très très très longtemps. Super. Et donc on aura l'occasion de faire une petite présentation du livre avec Melvin, qui est quand même ces trois musiciens sont des légendes. Et alors la particularité, là on l'a pas entendu sur l'extrait, alors ce que vous avez entendu, ouais, moi c'est ça que j'aime bien dans ce groupe, c'est qu'il y a vraiment des grooves, ça mélange le dub, tout plein d'influences des musiques noires au sens encore une fois large du terme, et ils seront accompagnés d'une chanteuse, elle qui vient de Los Angeles, une chanteuse de R&B qui a collaboré avec des producteurs de hip-hop assez légendaires aussi, J. Dilla, Madlib, qui s'appelle Georgia Ann Muldrow, et il se trouve que j'adore cette chanteuse depuis assez longtemps. Notamment depuis un premier disque qui date de 2006, donc ce qui ne nous rajeunit pas. Mmh. Et elle a collaboré avec eux sur un dernier disque qui s'appelle Electrical Field of Love. Et donc c'est assez particulier par rapport aux artistes ou au style de musique qu'on a peut-être l'habitude d'accueillir. Voilà, là on fait encore un pas de côté vers des esthétiques assez assez intéressantes.
0: J'ai des questions là-dessus. Tu imagines bien, Mathieu. Juste par curiosité, sais-tu si... Alors, Harriet Tubman, son vrai nom était Araminta Ross. Est-ce que tu crois que ça a un rapport avec le nom du guitariste, Brandon Ross?
1: Non, il n'y a pas de lien, pas à ma connaissance en tout cas direct. Par contre, je crois qu'ils ont baptisé un de leurs disques ou un des titres d'un de leurs derniers albums du nom de ce nom.
0: Alors avec ce trio, cette musique jazz, funk, blues, comme il dit dans la présentation, ça ne jouerait pas dans la programmation de l'ami Fabien Simon dans son d'hiver. Elle est plus surprenante désormais à Météo. là où je veux en venir, y a-t-il un changement d'orientation dans les musiques que vous défendez, désormais à Météo? Et c'est peut-être l'occasion de préciser quel genre de musique, pour les auditeurs et les auditrices qui ne connaissent pas encore Météo, quel genre de musique vous défendez à Météo?
1: Alors, excellente question. Je me suis fait encore alpaguer, là, encore il y a quelques jours, par un très vieux festivalier, enfin très vieux, enfin qui venait depuis longtemps, hein, c'est pas. Et qui disait nous sommes quelques-uns ou nombreux, je sais plus, bref, à regretter les orientations de Météo. Enfin bref. Et alors c'est marrant parce que pour moi il y a pas de changement particulier.
0: Ah, c'est marrant.
1: Il y a une évolution, il y a des mais pour moi ça reste des musiques créatives au sens large. Mmh. Quand j'entends ça, il y a pour moi je peux pas m'empêcher d'entendre une espèce de reproche de « c'était mieux avant ». Et alors, ce que je pourrais entendre, c'est « ah, avant, c'était de la vraie musique, du free jazz, prise de risque, maintenant, c'est de la musique commerciale ». Ce qui me fait assez rire, parce que quand je regarde la programmation de cette année, j'ai du mal à voir ça comme une programmation commerciale. Bon, j'y reviendrai aussi. Donc non, c'est des évolutions. Avec moi, mon souhait, c'est de complètement éclater toujours ces genres, ces frontières entre les genres, et c'est de passer des festivals, un festival, en l'occurrence Météo à Mulhouse, où on va, concert après concert, écouter des styles de musique complètement différents, mais avec ce lien qui est des musiques créatives, la créativité musicale, créativité artistique, et avec des engagements forts de tous les artistes qui sont là, dans cette direction-là. Donc pour moi, il y a juste des formes, mais en même temps, ça change avec le temps. Mais je pense pas qu'on vend notre âme au diable. Enfin, ça m'étonnerait. Je prends souvent l'exemple du duo de guitariste Hachi Dorji avec la chanteuse Audrey Chen, qu'on écoutera le jeudi soir à minuit. Quand on écoute le disque, quand on connaît ces deux artistes, j'ai du mal à croire qu'on part en vrille dans la musique, dans la pop ou dans la musique commerciale faite pour faire du blé. Donc non, c'est à la fois étonnant et en même temps c'est pas surprenant, c'est un vrai choix. Aujourd'hui, la musique qu'on défend, que je défends à Météo, encore une fois, c'est des musiques créatives, mais avec une envie aussi avec quelque chose de très collectif. C'est-à-dire, alors c'est moi qui programme. Par contre, on échange beaucoup avec mon équipe, avec avec l'association, avec les bénévoles, avec tous les gens qui travaillent, avec même aussi des gens du public qui nous ramènent, qui me ramènent des choses. Et en fait, il y a tout un tas de gens. Aujourd'hui, il y a une communauté qui est vraiment chouette de gens jeunes, moins jeunes, peu importe, mais qui viennent alimenter le festival, qui seraient peut-être pas là s'il y avait un autre style de musique, qui sont là et qui me font confiance dans la programmation pour cette programmation-là, et qui se réjouissent d'être là. Et donc oui, il y a évidemment une évolution. Je programme pas de la même manière que Fabien, que Adrien avant, ou que encore Paul avant. Mais heureusement, j'ai envie de dire heureusement. Sinon,
0: oui, heureusement.
1: Sinon quel enfer.
0: Ça, quoi. Se confirme.
1: Et je dis ça avec vraiment. Personne m'entendra moi dire c'est mieux maintenant parce qu'avant c'était comme ça ou comme ça. J'allais à Météo avant, c'était super. Ça a toujours été super avec Adrien, avec Fabien. J'allais pas encore l'âge vraiment à l'époque de Paul Kenzer, mais je vois les programmations, c'était super. Donc tant mieux que ce festival depuis plus de 40 ans reste super. Tant pis pour les quelques personnes qui restent sur le côté de la route aujourd'hui en tant que spectateurs et qui trouvent plus leur compte. Mais en même temps, le festival, il y a plein de monde, il y a plein de nouvelles personnes depuis quelques années, ça c'est cool, c'était l'enjeu. Et bon, les gens qui viennent ont l'air contents. Donc évidemment qu'on a des critiques tous les ans, parfois on les écoute, parfois pas. Mais il faut arriver à tracer sa route et puis de faire les choses qui nous paraissent pertinentes.
0: Alors tu sais que moi j'y allais du temps de Paul Kenzer et je le faisais déjà chier, le pauvre, avec mes goûts et tout ça. Je dis, mais pourquoi tu passes pas de plus de punk rock, tu vois? Et il nous répondait avec une extrême gentillesse, mais écoutez les gars, déjà je me fais emmerder avec ma programmation, c'est censé être un festival de jazz, quoi.
1: C'est marrant d'ailleurs que tu parles de punk rock, parce que pas plus tard qu'il y a deux jours, j'ai écouté un groupe régional de punk rock que j'ai trouvé super et que j'ai préinscrit en option pour l'année prochaine, parce qu'effectivement, pour le soir en club comme ça. Mais c'est vrai que voilà, moi j'ai vraiment... Encore une fois, ce qui m'intéresse, c'est vraiment d'éclater les formes et d'être dans la créativité et d'arriver avec cet éclectisme-là.
0: Alors, Pour autant, moi, si je t'ai posé la question, si je me la suis posée à moi-même, c'est que c'est pas pour dire c'était mieux avant, et non, je dis jamais ça, c'est toujours bien maintenant. Mais cette année, il y a un truc nouveau. À Mulhouse, il y a un temps fort qui a fait son apparition, c'est Irlicht, voilà, pardon, qui a eu lieu du 7 au 12 avril à Mulhouse et dans les environs de Mulhouse. Irlicht, musique insaisissable. Et je me suis demandé si ce nouvel événement n'allait pas capter la frange la plus radicale de Météo, qui, elle, est qualifiée de musique aventureuse.
1: Alors, oui, c'est marrant. C'est marrant parce que d'entendre ce retour.
0: Cette interrogation, j'étais pas.
1: Oui, non, mais justement, cette interrogation d'un peu loin, parce qu'en fait, alors Irlicht, c'est vrai que c'est un nouveau projet, un nouveau festival qu'on a initié cette année en partenariat notamment avec l'école d'art, donc la IR, qui est entre Mulhouse et Strasbourg. Et dans le cadre d'un projet européen qui s'appelle Die Drei Ecken, dont Météo est partenaire, qui est porté par l'école d'art. Et donc, voilà, on a initié ce projet-là, avec notamment pour se rapprocher de l'école d'art qui est fermée au mois d'août. Et donc, c'est toujours compliqué d'initier des projets, de faire du lien avec les étudiants et les étudiantes. Donc là, on est arrivé à faire des trucs. On a rencontré pas mal de gens super qui sont donc à l'école d'art, des étudiants, des étudiantes. Ça donne vachement d'envie et d'énergie pour la suite, parce qu'il y a plein de projets qui sont en train de se créer. Alors maintenant, on a, en termes de programmation, j'ai envie de dire, c'est la même qu'à Météo, avec un éclectisme un peu forcené même, parce que quand on regarde bien la programmation, on a fait une soirée Electronoise avec We Use Cookies, avec Mary Lamp et avec Terrine, donc l'air Gapen, qui était une super soirée en termes artistiques, et on a fait le solo d'Anouk Janton, violon acoustique, la veille, les deux jours précédents, et on a fait deux représentations d'un duo pour tout public, donc vraiment quelque chose de très, très familial. Donc l'idée, c'est encore une fois de passer de choses très très éclectiques. On a qualifié ça de musique insaisissable. Bon, c'est toujours compliqué de trouver des noms, des qualificatifs. L'idée, c'est que les gens soient curieux et qu'on les emmène vers un imaginaire et une curiosité. Les choses étaient très larges, c'est pas évident. On est à Mulhouse, on n'est pas dans une grande ville, on n'est pas à Paris, à Berlin ou à Lyon. On est dans une ville moyenne qui n'a pas du tout cette culture-là le reste de l'année, hein, même si Météo est un vieux festival, on va dire. Oui. Le reste de l'année, il n'y a pas grand-chose qui attise cette curiosité-là dans les autres endroits. Il y a quelques initiatives alternatives, mais pas beaucoup. Et on est nombreux et nombreuses à le regretter. Donc, en tout cas, c'est difficile de tout d'un coup d'arriver et d'embarquer les gens vers cet éclectisme-là et de passer effectivement d'un solo acoustique dans une église et puis le lendemain soir à une soirée électronoise. Mais bon, ça a été une belle réussite. Il y avait des gens, les gens étaient heureux, on a vécu des super moments. Et ça a été un très beau moment qui normalement devrait se pérenniser en tout cas sur les deux, trois prochaines années.
0: C'était ma prochaine question, est-ce que ça va perdurer ?
1: C'est censé perdurer, avec on verra l'envergure que ça prend, dans le sens où l'envergure était déjà grande puisque j'avais réussi à fédérer des partenaires pour que ça dure 6 jours. Donc tout d'un coup, effectivement, dans ces temps troubles pour la culture, et pas que pour la culture bien sûr, tout d'un coup débarquer et dire on va faire un festival de 6 jours au printemps, bon, ça paraît un peu fou, mais c'était beaucoup des partenariats avec différentes structures que j'ai réussi à agréger sur le territoire, et donc ça a tout d'un coup donné une semaine un peu labellisée musique insaisissable à Mulhouse. Ça m'intéresse assez en termes d'esprit de festival, et on a retrouvé un peu l'esprit de Météo sur les 2-3 jours de temps fort au milieu du festival. Il faisait beau, c'était le printemps, avec une autre ambiance parce que c'est le printemps, il y a d'autres gens qui sont là dans la ville, alors qu'au mois d'août parfois des gens sont jamais là au mois d'août. Ouais. Là il y avait des gens qui n'étaient pas là d'habitude. Une autre atmosphère, mais on retrouvait ce truc de courir d'un lieu à l'autre, de se dire ah tiens, tout à l'heure on se voit ce soir, et ça c'était très plaisant. Et puis on a surtout écouté de la super musique, et on a aussi surtout partagé des beaux moments avec des super artistes, et tous les gens qui étaient là, les artistes qui étaient là étaient adorables, et en plus d'être des super artistes, donc ça a donné une ambiance très très particulière et très agréable.
0: Ouais. Eh ben, je t'avoue que ça donnait vraiment envie en fait. Hein.
1: Merci.
0: Et puis après on travaille tout ça, donc on n'est pas obligé, on peut pas venir. On écoute Mohamed Reza Mortazavi et on en parle après.

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Aujourd'hui, nous parlons du festival Météo. Aujourd'hui, nous parlons du festival Météo qui aura lieu à Mulhouse en août prochain.

0: Un petit peu entre les gouttes cette année, enfin bon, façon de parler, ça ne durera certainement pas, comme à peu près tout le monde. C'est pour ça que venez nombreuses et nombreuses cette année faire la fête. Non pas que ça va s'arrêter l'année prochaine, évidemment que non, mais on ne sait pas comment ça va tourner. Évidemment, il y a des élections présidentielles l'année prochaine. Et puis même sans ça, la période est quand même pas très heureuse. Donc on est arrivé à mettre en place un festival que je trouve assez dingue cette année. Tu parlais d'Irlicht, on avait ce qui s'appelait Météo Campagne, donc c'était concerts autour du festival, dans des communes autour. On a arrêté Météo Campagne, mais pour lui trouver un nouveau nom. Donc plutôt que Météo Campagne, à partir de cette année, ça s'appelle Après la pluie, qui est donc une véritable saison de concerts en dehors du festival, en itinérance à Mulhouse et dans le sud d'Alsace. Et donc qui commence en juillet, mais qui se termine en janvier 2027, oui. Puisqu'il y a plusieurs collaborations avec différentes structures et d'autres choses qui vont se rajouter. Et donc le festival, effectivement, 5 jours. Moi, j'ai voulu faire une soirée d'ouverture là, au centre-ville, on va dire, au Temple Saint-Étienne, avec ces deux musiciens iraniens. Et puis, non, les journées vont être très denses. Il y a même encore des choses qui vont se rajouter au programme, qui ne sont pas encore en ligne, dont on attendait encore quelques petits détails techniques, mais qui vont se rajouter et qui vont donner quelque chose de très, très, très dense, où on pourra même, de temps en temps, faire un choix avec des choses qui rejouent plusieurs fois dans la semaine. Donc, on pourra faire un choix, à un moment donné, d'aller voir autre chose au même moment. Beaucoup de lieux dans la ville, donc on va se déplacer pas mal, et en même temps on est arrivé à trouver un truc qui fait que c'est pas non plus la course, et que je pense que ça va être plutôt cool. Et puis pas mal de choses dans l'espace public. On fait venir cette fanfare belge System Trappist, qui jouera plusieurs fois dans la ville, dans des lieux aussi un peu atypiques. Donc en fait, beaucoup de choses qui... pour moi, c'est tout l'idée que je cherche depuis le début, depuis mes débuts à Météo, c'est d'arriver à présenter une programmation quand même très, oui, assumons, pointue ou d'avant-garde, exigeante, enfin, les mots, je ne sais plus, mais oui, bon, bref, voilà, on voit un peu. Et tout en ayant bien conscience qu'on est à Mulhouse au mois d'août, et que moi, ce qui m'intéresse aussi, c'est de garder cette envie de quelque chose de populaire qui va toucher des gens qui ne viennent pas prendre des abonnements dans les scènes nationales ou dans des structures comme ça, qui sont là au mois d'août, qui traînent dans la ville, qui n'ont pas les moyens de partir en vacances, qui sont là, mais qu'on croise tous les jours. Et moi, j'ai pas envie de lâcher ce truc-là, ça m'intéresse. Mulhouse, c'est un terrain de jeu assez incroyable. Il y a des parcs, il y a des berges, il y a des lieux assez cool, il y a des quartiers avec des jeunes, avec des gens moins jeunes. Et alors évidemment, avec notre équipe et des moyens réduits, ce mythe d'aller toucher tout le monde, ça c'est ridicule. Mais par contre, d'essayer en tout cas de proposer des choses qui étonnent dans la ville, qui surgissent comme ça, ça c'est plutôt cool. Et l'énergie qu'il y a cette année dans la programmation me plaît bien. Et évidemment, c'est pas moi qui la met comme ça sur les gens, que tel le Saint-Esprit. C'est fait en collaboration avec mes collègues et tous les gens qui sont autour du festival, avec qui on échange beaucoup et avec qui on travaille sur tout ça. Donc ça, c'est chouette, c'est cool d'avoir trouvé ce truc-là. Et cette année, pour moi, ouais, ça approche. Alors, pas de la perfection, qui évidemment n'existe pas du tout, mais d'un truc que je voulais faire depuis le début, depuis mes débuts à Météo, d'arriver à cet équilibre entre une programmation qui fait venir des festivaliers qui aiment les musiques aventureuses au sens large, et qui vont écouter des trucs super, et en même temps d'arriver à faire plein de choses de qualité pour des gens qui se disent encore « Oh, la météo, trop compliqué, c'est pas pour moi ». Et en fait, non, ils vont voir des spectacles de cerceaux, batterie, en plein air, soit ils vont faire un tournoi de pétanque, mais avec de la musique, avec des vrais gens qui jouent. Ils vont écouter des fanfares dans l'espace public, mais pareil, pas des fanfares à la con, j'ai envie de dire, une fanfare de Belge qui joue un peu free, enfin bref, qui est un peu rugueuse. Donc voilà, plein de choses qui vont étonner, qui vont comme ça, qui vont illuminer le truc de l'été. Ça, c'est cool.
1: Alors, je précise également que les gens qui qui sont susceptibles d'écouter des choses aventureuses, comme tu dis, ou compliquées. Enfin, moi, je trouve qu'il n'y a rien de compliqué à écouter la musique. Mais ces mêmes gens peuvent également apprécier les fanfares et la pop musique et tout ce qu'on veut, du moment que c'est de qualité, tu vois.
0: Oui, et puis avec cette idée que Météo, on travaille beaucoup là-dessus, ce soit aussi un...

0: y a un travail qui est fait sur la manière de vivre tout ça, c'est-à-dire que c'est cool, on peut écouter les concerts avec un verre d'alcool ou pas d'alcool, on peut manger de la viande ou pas de la viande, on peut s'asseoir ou être debout, on peut sortir de la salle si on en a marre, oui, s'il fait trop chaud, qu'on n'est pas bien pour telle et telle raison. Dehors, il y a des choses aussi, il y a des choses gratuites, des choses payantes, on peut rentrer tôt, on peut rentrer tard, enfin, qui est comme ça ce choix qui ne n'enferme pas et qui soit le plus inclusif possible pour le plus de personnes possible. On oubliera toujours une partie des gens et des endroits, mais je pense que quand même, on nous dit souvent que c'est très festival assez simple d'accès. Quoi.
1: L'Iran est à l'honneur pour la première soirée. On a écouté Mohamed Reza Mortazavi. J'imagine qu'il y a eu une intention derrière ce choix qui dépasse la qualité des propositions artistiques, musicales. Quelle est-elle, cette intention ?
0: Alors, l'intention vient toujours après, après la musique, je pense. J'avais envie d'inviter Mohamed Reza Mortazavi depuis quelques années. J'avais pas encore trouvé l'opportunité, vraiment. Et puis, il a ressorti un disque l'année dernière. J'ai réécouté des choses. Je me suis dit, bon, cette fois, il faut vraiment... Faut vraiment y arriver. Et il se trouve qu'au même moment, ou presque, des amis sont allés au festival Le Guess Who à Utrecht en novembre et ont écouté Mohamed, Mostafa et Darian, joueurs de luth, qui vit en Iran, lui. Moi, l'autre Mohamed vit à Berlin. Et j'avais écouté le disque et je leur avais dit, tiens, si vous avez l'occasion d'aller écouter ça, dites-moi ce que vous en avez pensé. Et ils m'ont dit, ah, c'était super, vraiment impressionnant, une vitesse à la main droite sur le luth qui était vraiment impressionnante. Et on a beaucoup aimé ce concert. Donc j'ai dit, tiens, allez, c'est l'occasion de faire effectivement une belle soirée autour de deux musiciens iraniens. Je me demande si c'était pas juste avant le déclenchement de la guerre, enfin de l'attaque en tout cas américaine. Mais c'est vrai qu'il y a, alors pour des raisons plus personnelles, il y a une histoire, enfin lointaine, hein, mais avec l'Iran et la révolution à la fin des années 70. Donc j'étais très content. Et puis ça, là aussi, c'était une soirée d'ouverture à la fois. Exigeante, mais en même temps très ouverte. Alors sur ces musiques dites du monde, même si ce terme évidemment est sujet à débat. Mais bon, j'ai trouvé cette soirée pas mal. Et en fait, ce qui est intéressant aussi, c'est qu'il y a plusieurs fils conducteurs, mais qui sont arrivés un peu plus tard dans ce festival. Il y a la question d'en parler avec Harriet Tubman de la Great Black Music, avec Edward George, qui vient aussi, qui est activiste autour du dub, etc. Farida Amadou, dont le projet s'appelle Darwinian 1.0. Et donc Harriet Tubman, avec trois musiciens, et George Hamilton, des musiciens afro-américains assez immenses. Et le fil iranien, j'ai envie de dire, avec Mohamed Mostafa et Darian, Mohamed Reza Mortazavi, Mariam Rezaï, qui est d'origine iranienne, et Saint Abdullah, qui viendra avec Eomax, Saint Abdullah, dont les deux frères sont aussi iraniens. Donc, mais finalement, c'est arrivé en filigrane, petit à petit. J'aime bien comme ça que j'aime bien d'abord programmer la musique et que finalement se révèlent des fils conducteurs comme ça un peu insoupçonnés. Parfois c'est les gens même après qui me disent, ah tiens, cette année il y avait une thématique. Alors il n'y a jamais de thématique, hein, ça c'est clair, mais c'est des gens qui soulignent parfois des thématiques un peu invisibles comme ça.
1: On écoute Janelle Lépine et puis j'aurai le plaisir d'en parler après.

0: 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Météo à Mulhouse en août, les dates c'est du 18 au 22 août. On vient d'écouter Janelle Lépine. Alors tu sais Mathieu, en préparant l'émission de la semaine prochaine, donc qui aura pour thème les sorties discographiques du premier semestre 2026. Je me suis intéressé à un groupe, Volcanic H, et dont la leader est Janelle Lépine qu'on vient d'écouter. Et alors j'étais sur son site, enfin j'ai vraiment adoré ce truc-là. Elle a fait précédemment un album dont on vient d'écouter un extrait. J'étais sur son site, je me disais, mais elle joue, et puis je vois Météo, c'est incroyable. C'est fou, quoi. Donc je vais la voir, c'est dingue. Et je voulais savoir comment tu l'as connue et est-ce que tu peux nous parler d'elle en quelques mots?
1: Alors, je pourrais pas tenir 3 heures sur l'histoire de la carrière de Janelle Lépine, parce que c'est une musicienne que je connaissais pas.
0: Ah oui.
1: Et que j'ai découvert. Alors, tu parlais de sortie discographique, mais évidemment, une partie de mon boulot, c'est de suivre l'actualité discographique et d'écumer les sites divers et variés.
0: Peut-être on a certains réseaux en commun.
1: Oui.
0: J'imagine.
1: Donc je suis vraiment beaucoup de choses sur un peu partout. Mmh. Et donc effectivement, j'ai vu qu'elle avait sorti en simultané un album avec Volcanic H. Mmh. Et en solo. Enfin, d'abord, je suis tombé, je crois, sur Volcanic H.
0: Ah
1: pour
0: ouais.
1: tout vous dire, pour faire du storytelling de programmateur.
0: Ouais.
1: Et je me suis dit, tiens, super line-up. Je connais pas cette musicienne.
0: Oui. C'est carrément bien. On écoutera ça la semaine prochaine. C'est carrément bien.
1: Alors c'est super. Et puis je me suis dit, en plus, effectivement, une musicienne. J'ai quand même souvent une oreille un peu encore plus aiguisée pour aller découvrir des musiciennes qu'on connaît pas encore trop. Et puis j'écoute. Il y avait un premier morceau que j'ai beaucoup aimé. Et puis à vrai dire, le reste est bien, avec des super musiciens vraiment qu'on adore. Mais pour Météo, je me suis dit, tiens, non, c'est pas exactement ce que je cherche, ce que je cherchais à ce moment-là, pour ce moment-là du festival. Et il se trouve que je découvre que, donc en même temps, elle a sorti un disque solo, et là, je me mêle de disque solo, et là, je me dis, waouh, ça c'est super, j'aime beaucoup. Alors là, pareil, hein, les ayatollahs de la musique improvisée, pure et dure, vont me dire, oh là là, que de belles mélodies. Et c'est marrant parce que j'ai repensé hier soir, ou il y a 2 jours, je sais plus, en écoutant de nouveau, en préparant ces playlists, notamment pour ici, pour la radio, et j'écoutais encore, et je me disais, mais c'est vachement bien, c'est beau, et ça va être très très beau. Ça joue à 23h, donc à Motoko, dans ce cadre industriel. C'est une musicienne qu'on n'a pratiquement jamais entendue en France.
0: Ah bah c'est clair, ouais.
1: Et du coup, c'est une musique qui, pour moi, va vraiment s'écouter parfaitement. Il y a vraiment ce travail que j'essaye de faire, de faire dialoguer, de faire correspondre le lieu, le moment et la musique. Donc le 19 août à 23h, dans ce bâtiment industriel qui est Motoko, je pense que ça va être un très très beau moment et j'ai hâte qu'on entende ça ensemble.
0: Ah bah,
1: et de participer à faire découvrir cette musicienne en France. J'espère qu'elle jouera plus, mais elle est assez connue, hein, elle joue depuis longtemps, notamment dans un duo avec son mari que j'ai encore eu l'occasion de beaucoup écouter, mais il paraît que c'est très bien. Et elle vient de Washington DC où il y a une grosse scène effectivement qui est assez intéressante parce qu'elle vient la scène en général, il y a beaucoup de gens qui viennent de la scène punk de Washington, punk noise, et qui gravitent en même temps dans les musiques expérimentales, aussi jazz. Donc moi j'aime bien aussi ces scènes comme ça, très ouvertes, où il y a des gens qui font facilement le grand écart. C'est justement, on en parlait tout à l'heure, c'est pas un si grand écart que ça, mais qui sont comme ça assez actifs dans des scènes un peu différentes.
0: Tu parles de la journée du mercredi 19 août, donc avec Janelle Lépine, mais allez, revenons, on va essayer de suivre un espèce de truc chronologique. La journée débutera à la bibliothèque Grand Rue, à Mulhouse, avec Mohamed Reza Mortazavi, dont on a parlé tout à l'heure, qui jouera dans le cadre de Bambin Bamboche. Est-ce que tu peux nous remémorer, parce que tu en parles tous les ans, je te pose la question tous les ans, mais est-ce que tu peux nous remémorer de quoi il s'agit avec ces concerts matinaux à 11h
1: 11h30
0: 11h30.
1: Ne venez pas trop tôt.
0: Ah oui.
1: Il n'y aura personne.
0: Oui. C'est vrai.
1: Non, et puis bon, on finit tard, alors 11h, voilà, laisse-nous dormir un tout petit peu encore,
0: oui,
1: gratter un quart d'heure. M'embauche, oui, c'est le nom des concerts pour les enfants que l'un de mes prédécesseurs, je crois que c'est, si je ne dis pas de bêtises, que c'était Adrien Chiquet à l'époque. J'espère, voilà, si c'est pas lui, c'était Fabien. Mais en tout cas, que Fabien, si c'est pas lui, a fait perdurer pendant son mandat et qu'on a continué à proposer, qui sont des super moments. Et effectivement, on a changé le nom grâce notamment à mon ancienne collègue Julia qui avait trouvé ce nom de Bambin Boboche. Et c'est un rendez-vous qui marche super bien tous les matins. Depuis 3-4 ans, j'avoue qu'on tout d'un coup, ça a pris une ampleur, une envergure assez importante. Et donc, il y a une centaine de personnes tous les matins, des enfants avec leurs parents, qui sont là pour découvrir les musiques improvisées. Il n'y a pas tellement de... Enfin, j'aime bien cette approche, c'est assez simple, il n'y a pas de concept derrière particulier, c'est pas des spectacles pour les enfants, c'est un ou une musicienne, la plupart du temps c'est des solos, qui improvisent, on leur laisse carte blanche. Des fois c'est incroyable, des fois c'est un peu plus normal on va dire, mais c'est une rencontre finalement entre les gamins et puis l'artiste qui joue de ça, et donc il y en a qui sont plus à l'aise que d'autres avec ça, mais qui il y a toujours des propositions très très éclectiques.
0: Après et on peut dire que quand même il y a une idée de format plus court, plus réduit.
1: Le format 20 minutes, ça peut aller jusqu'à une demi-heure. Hein, donc, et là, exceptionnellement, tu parlais de Mohamed Reza Mortazavi. Lui jouera une demi-heure, environ 20 minutes, une demi-heure, et ce sera suivi d'un atelier de percussion. Alors, les gens peuvent ramener leur percussion, mais sinon, on fournira des chaises ou des objets sur lesquels ils pourront frapper. Il y aura une demi-heure d'atelier avec les parents, pour les enfants accompagnés de leurs parents, avec ce grand musicien iranien. Donc, ça va être un très beau moment pour presque commencer le festival, parce qu'on parlait du 18 au 22, mais c'est vrai que je précise que ça commence déjà le 17 avec Claire Bergerot qui donnera un concert solo déjà dans un lieu alternatif, là, un nouveau lieu, le Flash à Putzer à Mulhouse, qui est un lieu qui te plairait, tiens Christophe, je suis sûr, parce que c'est un drôle de lieu un peu alternatif, mais au milieu en plein centre, dans un endroit qui s'appelle Porte Jeune, et qui est les propositions sont des propositions plutôt, on va dire, alternatives, au sens très large du terme. Il y a des concerts de rock, de choses et d'autres, et c'est au milieu d'un quartier très populaire, avec une vue sur la ville, le tram qui passe, les gens qui, en fait, entre le centre-ville et les quartiers, et ce mélange donne des super moments qu'on a déjà vécu avec des propositions de météo, mais aussi moi j'ai vu d'autres choses que ce lieu propose, et c'est un chouette endroit.
0: Ah, super.
1: Et puis Bambin M'embauche, ouais, ça continuera avec mes Lani Loisel, son projet Borgeful, contre basse-voix, et aussi avec Farida Amadou qui présentera donc son projet Darwinian 1.0 pour les enfants, avant même qu'on l'entende pour la première fois en France le soir à Motoko. Elle proposera une version effectivement pour les enfants, et c'est une super programmation. Je suis très content de la programmation de cette année pour les Bambins M'embauche. Ils vont en prendre plein les oreilles et plein les yeux, et avec trois super musiciennes, musiciens. Et je me réjouis.
0: Et tu sais, ce qui est super, c'est que les enfants... Enfin, les enfants, même ce terme me déplaît, mais bon, les personnes mal âgées, j'ai dit ça à mon boulot, j'ai dit, oui, on parle de malentendants, et tout. Les personnes mal âgées, allez, disons-le, sont beaucoup plus... ils n'ont pas de restrictions, ils sont beaucoup plus ouverts que les adultes.
1: Bah, ça j'en suis sûr, et moi je milite pour la noise pour les enfants.
0: Ah bah oui.
1: C'est-à-dire pour des performances qui je suis en colère, et je pense que je le serai jusqu'au bout sur la volonté ou le fait d'imposer des concerts de musique classique ou un peu gentil à des enfants, par peur que ce soit clivant ou que ça les étonne trop, alors qu'évidemment un enfant, l'idée c'est quand même d'aller un peu les réveiller. Donc moi je suis sûr qu'il y a des artistes, et bien, on l'a vu, hein, je pense au concert de Nia Garcia pour les enfants à l'époque, qui était incroyable. Donc voilà, il n'y a pas de limite. Évidemment il y a une limite de volume sonore, il y a une limite de temps, mais sur la proposition musicale, artistique, il faut vraiment qu'on casse ce cadre-là. Quoi.
0: Bien évidemment. Il y a cette année, j'ai l'impression, un accent qui est mis sur les DJ sets. J'ai vu la mention, plus d'infos à venir. Est-ce que tu es en mesure de nous parler de ça, de cette orientation ?
1: Non, alors il n'y a pas de... Comment dire ? Il n'y a pas une accentuation plus que d'autres.
0: Ah, okay.
1: Ce qui est clair, c'est qu'on a développé depuis quelques années la terrasse devant Motoko, qui permet à tout un public de venir sur le festival sans forcément, comment dire, rentrer dans la salle de concert, payer, voir des concerts, parce que certains ne le font pas. Quelle est la raison à tout ça ? Elle est simple, elle est en termes d'ambiance, elle est politique. D'où ce temps partout. Le politique, lui parler de musique... clairement, c'est un mur devant. Hein. Je dis, il n'y a pas de compréhension de ce qu'on propose comme musique de la part des politiques au sens large. Et en termes financiers, évidemment que en cas de beau temps, de proposer une fanfare des formes très ouvertes, de proposer un DJ set toute la soirée dehors, permet à des gens de consommer sur le festival et de faire rentrer un peu plus d'argent que s'il y a uniquement les gens qui écoutent les concerts et qui consomment juste un petit verre entre deux concerts. Là, voilà, tout ça est très clair et très, très assumé. Hein. Il n'y a pas de souci avec ça. On nous demande, comme partout, alors je reprends les expressions, hein, de faire des fonds propres, c'est-à-dire d'avoir une économie qui ne repose pas uniquement sur la subvention publique. C'est évidemment délicat à plein d'égards. On est en été, on trouve des solutions quand même pour arriver à avoir un certain pourcentage qui nous permet de montrer à nos partenaires financiers qu'on ne repose pas que sur eux, même si évidemment sans subvention publique, Météo ou plein d'autres festivals ne peuvent pas exister.
0: Oui.
1: Ces musiques ne peuvent pas vraiment exister correctement. Donc ça, c'est sûr. Mais maintenant, il faut, évidemment, il y a des endroits où il faut développer les choses, où il faut trouver des solutions, répondre à des questionnements. Et encore une fois, on attire aussi un nouveau public qui, petit à petit, franchisse la porte de la salle de concert. Et ça, c'est évidemment important. Donc oui, il y a des moments où il y a du bruit, on sort des concerts, puis il y a un DJ set dehors. Alors c'est un peu le grand écart. C'est en même temps, c'est assumé. Voilà, les choses changent, il faut qu'on évolue, il faut qu'on avance, il faut qu'on trouve des solutions. Je comprends les purs et durs qui disent ouais, c'est nul, on vend notre âme au diable, mais bon, c'est qu'il y a une incompréhension des injonctions économiques et politiques, quoi.
0: Oh, bah... Écoute, moi j'ai aucun problème avec ça. Et d'ailleurs, je trouve ça bien. J'ai rencontré des gens dehors avant les concerts et c'est tout à fait bien. Séisme est un groupe exclusivement féminin. On va en parler, mais peut-être c'est l'occasion de poser la question que je te pose tous les ans, absolument tous les ans depuis qu'on se connaît, Mathieu. La question de la présence des femmes dans la programmation. Est-elle d'ailleurs, je te la pose depuis quelques années, mais est-elle en 2026, est-elle encore d'actualité cette question ? Est-ce que c'est pas... Est-ce que je pose pas une question des années précédentes, des années 2000, de la première partie des années 2020 ? Est-ce que cette question ne serait pas réglée ?
1: Alors non, elle n'est pas réglée, je le dis avec beaucoup d'humilité, mais en échangeant avec des collègues, des amis et des festivalières et des musiciennes, bien sûr. Là aussi, c'est pas les idées qui me tombent dessus comme le Saint-Esprit. On s'alimente auprès des gens avec qui on a des échanges et des lectures et de ce qu'on regarde, etc. Donc non, c'est évidemment d'actualité. Il faut continuer à le combat, j'ai envie de dire. Moi, j'ai envie de mener ce combat à mon niveau. Je pense que c'est intéressant. Enfin, c'est intéressant, évidemment que c'est intéressant. Mais effectivement, le combat n'est pas fini. Il y a encore beaucoup de réticences, il y a beaucoup de critiques par rapport à ça. Évidemment que certains musiciens d'une certaine génération se sentent mis sur la touche, disons, on joue plus, tout ça. Bah, c'est marrant parce que à la fois j'entends ça, hein, et puis je le dis à ma place de directeur d'un festival, c'est-à-dire que une place déjà privilégiée, hein, je pourrais dire, je laisse ma place à une femme directrice, programmatrice, plutôt que d'avoir la grande gueule sur ces sujets. Donc avec quand même, en essayant d'avoir de l'humilité par rapport à ça, mais par contre d'essayer aussi de laisser la place sur des initiatives, bien sûr, et des envies de femmes et d'autres personnes qui ont envie de proposer des choses et pour lesquelles je ne suis pas le mieux placé pour donner mon avis là-dessus. Mais par exemple, pour revenir à Séisme, je suis assez content. Pareil, j'ai réécouté Séisme, les extraits vidéo, parce qu'il n'y a pas encore beaucoup de matière. Et en écoutant la musique, je me disais que intrinsèquement, c'est une musique que j'avais envie d'entendre aujourd'hui, depuis un moment comme ça. Et qui fait un peu opposition. Alors, j'ai pas envie de lier ça forcément au fait que ce soit des femmes, parce qu'il y a plein de contre-exemples à ça, mais plutôt par rapport à une sorte d'esthétique musicale du free jazz ou du jazz contemporain qui me fatigue un peu depuis un moment, je l'avoue. Voilà, mais j'en ai écouté beaucoup, qui est quand même basé sur la performance, on va dire. Alors, ça joue fort, ça joue vite, ça prend des solos. Les gens applaudissent à la fin d'un solo. Tout ça, j'ai l'impression de l'avoir vu beaucoup pendant quelques années. Et j'avoue qu'aujourd'hui, ça ne me procure pas une émotion folle à chaque fois, voire rarement. Et donc, par contre, dans Séisme, on est dans des choses vraiment qui reposent sur de la texture, avec des musiciennes qui viennent de l'improvisation pour certaines. Je pense à Léa Sieschelski, qui est vraiment une jazz woman, on pourrait dire. Mais qui là joue vraiment sur des textures et qui joue avec des musiciennes, Tatiana Paris qui est entre les deux finalement, entre la pop et la musique improvisée, mais Yuri Wu qui vient plutôt de la pop, et là la batterie ce sera Blanche Lafuente, mais la batteuse originale du projet, Marine Flèche, vient vraiment des musiques actuelles, et justement elle est en tournée au Japon je crois avec son groupe qui tourne beaucoup. Donc en fait il y a des choses qui sont pas de l'ordre du musicien ou de la musicienne de jazz avec des solos, mais quelque chose qui tient plus d'une texture un peu pop, post-rock, et qui moi me plaît bien. Je dis cinématographique, c'est un peu tarte à la crème, mais en même temps c'est ça qui emmène dans des choses. Et puis c'était aussi un peu pour trancher, t'étais pas là toi Christophe l'année dernière, mais en ouverture il y avait Kyle Alzabar et son quartet, qui était un super concert, mais c'est vraiment à l'américaine, c'est un peu le show, tout le monde prend des grands solos. C'est quatre mecs avec avec deux mecs notamment quand même qui aiment bien en mettre plein la vue comme ça, donc il y a un truc assez les gens sont debout, tapent des mains, etc. Et à un moment donné dans la programmation je me suis dit bon, on va pas retrouver un truc comme ça tous les ans, puis ça m'intéresse pas, et puis il y en a pas non plus des milliards, donc on va prendre un peu le côté inverse, et donc ce sera Séisme et Janelle Lépine qu'on a écouté tout à l'heure, donc des choses beaucoup plus de l'ordre de la texture, encore une fois, du climat sonore, et moins dans la performance. Les gens ne seront pas debout sur leur chaise en train d'hurler et de taper dans les mains. Bah, c'est pas grave, on le fera à d'autres moments ou pas. On n'est pas obligé de tomber dans un systémisme de soirée d'ouverture où tout d'un coup il faut une standing ovation avec des gens qui dansent dans les coins. Ça peut aussi être autre chose, et puis essayer de surprendre.
0: Eh oui. Eh ben ouais, super. Franchement, moi, ça me donne envie. Et tu sais que la plupart des membres du groupe Séisme sont passés ici même. Et on aura plaisir à l'écouter. On va écouter de la basse, là. Ou du moins un bassiste, je précise, car ça va pas de soi, à l'écoute. Et puis, on en parle après.

0: 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Vous êtes à l'écoute de l'émission Les Oreilles Libres. Et on parle aujourd'hui du festival Météo qui aura lieu à Mulhouse du 18 au 22 août, mais qui commence avant et qui aura des dates après. On en parlera avec Mathieu Chenal, directeur et programmateur du festival. Mathieu, on vient d'écouter Antoine Ferris. Est-ce que tu peux me... Je ne connais pas du tout. Est-ce que tu peux me dire des renseignements sur ce musicien? Parce que j'ai dit qu'il était bassiste, mais c'est pas très évident à l'écoute.
1: Non, c'est pas évident à l'écoute de ce morceau-là, en tout cas. Ouais, Antoine Ferris, bah non, là, on l'a rencontré à l'époque, j'allais dire, c'était pas non plus il y a 15 ans, quand on a invité Baraka Free, donc le collectif toulousain.
0: D'accord.
1: Voilà, toute cette bande-là qu'on aime beaucoup et avec qui il y a des connexions qui se sont faites avec pas mal de gens. Et donc je suis avec intérêt leur travail et donc récemment, ça date d'il y a peut-être un an, Antoine, donc le bassiste de l'ensemble de Baraka Free, enfin du collectif, m'avait envoyé quelques extraits déjà et puis il a continué à m'informer du projet et j'ai été assez bluffé dès le départ des sons qu'il m'a envoyés. Et puis quand il m'a envoyé le disque terminé, en me disant qu'il allait sortir là, sur Carton Records, donc plutôt un label assez cool là, de Lyon, ouais, avec qui on est assez proche aussi et dont on invite pas mal de projets, je me suis dit banco, c'est l'occasion de l'inviter et de mettre en avant cette sortie de disque et ce musicien. Alors moi ce que j'aime bien, ça rejoint un peu ce que je disais tout à l'heure, c'est ce pas de côté, parce que le disque est finalement un disque qu'on pourrait qualifier de noise, mais... ce que j'aime bien, c'est alors peut-être que c'est lié aussi à la géographie, au fait qu'Antoine soit à Toulouse. Il y a un côté noise, mais en même temps assez groovy, assez R&B presque à des moments du disque, avec aussi une chanson chantée en occitan. Bref, quelque chose qui s'éloigne d'une certaine noise un peu dark et un peu sombre, qui est vraiment que sur la noise. Là, il y a des choses plus groovy, plus dansantes. Alors c'est évidemment un disque qui est aussi produit, donc en live ce sera sans doute plus brut, mais on verra ce que ça donne à minuit à Motoko là, le mercredi soir. Mais en tout cas le disque est vraiment super, moi c'est un disque que j'écoute beaucoup ces derniers temps. Et puis c'est des gens cool, toute cette bande de Baraka Free qui font des trucs vraiment intéressants, donc à suivre, mais hâte d'entendre ça en vrai et puis de voir un peu comment Antoine continue son chemin avec ce type de musique. Ouais.
0: Ah oui, moi hâte également. Alors nous allons au jeudi 20 août à 11h30, tu l'as dit, bon, avec Mélanie Loisel, qu'on a eu le plaisir de recevoir. Et tu sais, je suis très content parce que ce sera la première fois que je vois à Borgefoule. Vraiment, enfin. Et elle était venue ici, elle en avait parlé, et ça donnait vraiment envie. Et puis plus tard, nous aurons... Alors, je crois que c'est la Kunsthalle. Oui. Alors, tu sais que dans la famille des trompettistes bizarres, moi, je connais Christian Pruvot, Timothée Coste, mais je ne connaissais pas du tout Mazen Kerbaï. Ouais. Est-ce que tu peux nous décrire sa façon de jouer l'instrument ?
1: Ouais, un tout petit peu. Donc Mazen, il y a vraiment ce truc de souffle continu. J'ai vu un solo assez récent là, donc à Genève au Festival Archipel. Et effectivement, il prépare sa trompette avec différents objets. Et c'est une performance comme ça de presque une heure, assez impressionnante. Et puis Mazen, bah, ça faisait un moment aussi que je voulais le réinviter au festival. Moi, j'avais pas encore eu l'occasion, mais je l'ai vu à plusieurs reprises ces dernières années dans des différents festivals. Et à chaque fois, c'est une ouais, c'est un type d'improvisation que je trouve assez forte. Et puis il y a une histoire forte aussi, quand je l'ai croisé l'autre jour à Genève, puisque Mazen me disait qu'en arrivant en Europe, donc Mazen est libanais, il vit à Berlin depuis plusieurs années, en parallèle de son, ou en parallèle ou en, comment dire, en même temps, mais de son travail d'artiste, de musicien, c'est quelqu'un qui est aussi dessinateur, illustrateur, et qui notamment fait beaucoup de dessins sur ce qui se passe à Gaza. Vous mettrez les mots que vous voulez dessus, mais en tout cas,
0: moi j'irai jeune aussi.
1: Oui, mais voilà, mais bon, je suis d'accord, hein, c'est pas pour nuancer la chose.
0: Ouais, non, on a compris.
1: Et donc des dessins très très forts sur sur ce génocide à Gaza. Et donc, non, Mazen me disait que quand il était arrivé en Europe à la fin des années 90, il est arrivé à Paris, il a voulu découvrir, enfin en tout cas il faisait aussi un peu déjà de musique improvisée, et un pote lui a dit très vite, viens on va à Mulhouse découvrir ses musiques. Donc il se trouve que Mazen m'a dit, tiens j'aimerais jouer à la chapelle Saint-Jean, illustre chapelle mulhousienne, qui où on faisait les concerts de 12h30 pendant 30 années au moins.
0: Bah oui.
1: Et qui a malheureusement dû fermer ses portes au public, donc il y a encore parfois des expositions, mais en tout cas pour des raisons de sécurité, en gros il n'y a pas de sortie de secours, on n'a jamais eu, mais les temps sont durs pour la sécurité, et donc il me demandait de jouer là-bas, je lui dis c'est plus possible, et puis il me disait ah mais qu'est-ce qui se passe, elle tombe en ruine, je lui dis non, il n'y a pas de sortie de secours, et puis il me dit, ah, il me raconte cette histoire comme quoi c'est à Mulhouse qu'il a découvert des concerts incroyables, de musique improvisée dans cette chapelle, et que ça a nourri sa carrière, son parcours d'artiste improvisateur, donc j'ai trouvé ça vraiment très, très fort et très touchant, donc malheureusement on ne pourra pas le proposer dans la chapelle, mais on le proposera quand même deux fois. Le jeudi en solo, donc trompette augmentée, et le vendredi avec son projet Putin's Organ. Donc on parlait de son activisme et de ses engagements. Putin's Organ...
0: orgues de Poutine.
1: Voilà, tout à fait, l'orgue de Poutine. Donc on peut le prendre de plein de manières différentes. Mais les choses sont claires, claires en tout cas dans le descriptif. Alors c'est un orgue qui a été construit spécialement par un artiste, un musicien français, maintenant son nom m'échappe, mais qu'on connaît dans les musiques improvisées, expérimentales. Et en tout cas, effectivement, il y a un aspect très politique, puisque autour du souffle et des voix étouffées, que ce soit en Ukraine par Poutine ou à Gaza, évidemment, par le gouvernement israélien. Donc un projet très très fort, et donc on entendra Mazen à deux reprises, et dans un contexte un peu plus festif, puisqu'il sera aussi là le soir, le vendredi soir, pour animer la fin de soirée avec son avec DJ Coco Batata, c'est son acronyme de DJ, pour nous ambiancer en fin de soirée le vendredi.
0: Je propose qu'on écoute un quatuor d'un instrument peu usité dans la musique sérieuse, on en parle après, Onda Anaconda.

0: Vous êtes à l'écoute de l'émission Les Oreilles Libres sur Radio Libertaire. Aujourd'hui, nous parlons avec Mathieu Chenal du festival Météo qui aura lieu à Mulhouse du 18 au 22 août prochain. On vient d'écouter. Alors, qu'est-ce qu'on vient d'écouter, justement? Parce que Ondanaconda est un quatuor de guimbarde.
1: Ouais, c'est pas des cordes, c'est de la guimbarde. Donc, ouais, quatre guimbardes suisses. Puisque c'est Antoine Leng, John Menoud, Daniel Zea et Laurent Brutin. Donc quatre musiciens de la scène genevoise, peut-être un peu de Lausanne, qui m'excuse si je me trompe. Mais en tout cas, un disque qui sort là, ces jours-ci, sur le label, l'excellent label Bongojo.
0: Ah, oui.
1: Et donc là aussi, ça fait un petit moment qu'on en parlait. On avait déjà évoqué de les inviter l'année dernière. Et puis bah, cette année, ça tombe bien, on a pu le faire. C'est une mutualisation aussi avec nos amis du Festival Baignade Sauvage, dans le Tarn, qui a lieu au même moment, avec une super prog aussi, dans un contexte plus nature, j'ai envie de dire, puisque bon, bah, dans le Tarn, au bord d'une rivière, etc. Nous, c'est plus urbain, hein, Mulhouse. Mais en tout cas, on est évidemment l'un et l'autre à l'opposé en termes géographiques de notre chère France. Et donc, on travaille tous les ans, qu'on échange ensemble pour essayer d'inviter des artistes et puis de mutualiser leurs venues et d'avoir quelques aides financières qui nous le permettent. Donc on a hâte d'entendre ça. Ça va se faire dans un lieu qui n'est pas encore totalement défini, donc on l'a pas encore indiqué.
0: Okay.
1: Ce sera sans doute un lieu surprise d'ailleurs, à vrai dire. Ah. On va sans doute ne rien vous dire jusqu'au bout, et donc on découvrira un lieu qui n'est pas un lieu, mais qui sera idéal pour entendre ce quatuor de guimbarde.
0: Ouais. Ah bah super. Alors tu sais que le temps commence à... Moi je commence à stresser sur le temps, tout ce qu'on a écouté, tout ce dont on a parlé. Est-ce qu'il y a besoin de ces temps sur Otomo Yoshide New Quintet, à ne pas confondre avec le New Jazz Quintet, hein, d'ailleurs, c'est pas du tout la formation japonaise,
1: en dehors du
0: fabuleux batteur.
1: Tout à fait, oui, non, mais effectivement, et non, c'est une toute nouvelle formation dont on n'a pas du tout de son, hein, pour l'instant. Je ne sais pas ce qu'ils vont jouer, d'ailleurs.
0: D'accord.
1: Ils évoquent Sonra, mais bon, après, allons imaginer des choses.
0: Uh-huh.
1: Non, Dario Jones, immense saxophoniste américain, Gerald Cleaver à la batterie, qu'on ne présente plus également, et puis Nick Dunston à la...
0: Nick Dunston, tu sais que j'adore ça.
1: Oui, c'est vraiment un super groupe, et puis... Et puis effectivement, Otomo et le batteur, dont le nom, j'essaye à chaque fois. Mais,
0: Yasuhiro Yoshigaki.
1: Voilà. Qui est un super batteur, effectivement. Il y a une vidéo aussi en duo, ils jouent en duo, les deux, qui est superbe. Donc ça va être un super groupe de jazz d'avant-garde, et évidemment, barré comme Otomo sait le faire. Il jouera à la guitare, hein, pas aux platines, sur son projet.
0: Mmh.
1: Et puis bravo à Malvina, qui fait tourner ses groupes, Malvina Witkowska, qui fait tourner ses groupes internationaux de vraiment de belles manières. On sait le boulot que ça génère, et donc avec des gens qui viennent du Japon, des gens des États-Unis.
0: C'est elle qui fait tourner Amirta Kidambi.
1: Aussi, exactement.
0: Ouais, bien sûr, oui, on a déjà parlé d'elle. Quelle soirée, mes aïeux, puisque nous retrouvons nos amis Tom Malmandier, Émilie Skrielia, qui écume les scènes d'Europe et d'autres continents. Et là, ils rencontrent Andrea Parkins. En quelques mots, on parle d'eux régulièrement, mais s'agit-il de la rencontre avec Andrea Parkins, d'un one-shot, d'un concert unique, ou est-ce que ça s'inscrit dans une tournée ou
1: Alors non, ça ne s'inscrit pas dans une tournée, c'est une création, donc ils travailleront deux jours avant à Mulhouse pour ce projet-là, mais c'était un vrai désir de la part d'Emilie et de Tom, notamment Emilie qui est accordéoniste et qui fait aussi des platines et un peu d'électronique. Andrea Parkins est évidemment une musicienne légendaire sur cette scène-là, qui, au niveau de l'accordéon et l'électronique. Donc il y avait un vrai désir de Emilie de proposer à Andrea, il s'était croisé avec à Berlin. Et donc moi j'ai dit banco, parce que évidemment j'aime aussi ces histoires de filiation avec deux musiciennes, enfin trois en l'occurrence, avec Tom bien sûr, mais qui sont deux générations différentes. Mais en tout cas, c'était aussi l'occasion de continuer la collaboration avec Tom et Emilie, qu'on invite assez régulièrement.
0: Ouais.
1: Et qu'on adore, mais aussi d'inviter Andrea Parkins. Je sais pas, elle a sans doute déjà joué à Météo ou à Jazz à Mulhouse, mais pas récemment en tout cas. Donc moi je l'avais vu à Jazz d'Or quand j'y travaillais à l'époque à Strasbourg, et donc c'est une musicienne que j'aime beaucoup également, donc c'est l'occasion de l'entendre à Mulhouse.
0: Ah, ça fait longtemps que j'ai pas vu. Pas mal non plus pour finir ce jeudi avec Tachi Dorji et Audrey Chen, des habitués de météo maintenant, hein. On peut le dire.
1: Ouais, des habitués, et j'en parlais récemment. Moi, c'est vraiment deux musiciens que j'adore pour ce que je disais tout à l'heure, cette radicalité et puis cette manière de mener une carrière en dehors de tous les trucs commerciaux, que ce soit Tachi ou Audrey. Et puis leur disque Courage Bones, qui a été enregistré à Berlin par Rabbi Behaini, là où, à Morphine, dans les studios de Morphine. Et du coup, il y a ce truc pour moi, c'est une espèce de blues radical, technoïde, de fin de nuit, mais dans un club berlinois, avec cette radicalité et ce jeu de guitare. La Tachi sera la guitare électrique, et puis Audrey, évidemment, avec cette voix qui nous impressionne tant. Et puis, ouais, moi, j'ai vraiment hâte d'entendre ça. Pareil, à minuit, à Motoko, ça va être très, très fort.
0: On écoute Brandon Lopez, et puis on en parle après.

0: Radio Libertaire, les oreilles libres, vous êtes à l'écoute de l'émission consacrée aujourd'hui au festival Météo à Mulhouse avec Mathieu Chenal, le directeur programmateur du festival. On vient d'écouter Brandon Lopez qui jouera le vendredi 21 août pour la Saint-Christophe, bien entendu. À la Kunsthalle, quelques mots sur ce contrebassiste.
1: Oui, Brandon, super contrebassiste qui vit à New York et qui joue beaucoup avec Ingrid Labrock, Tom Rainey et toute la scène d'avant-garde new-yorkaise et autres, américaine. C'est aussi quelqu'un qui a un duo et à l'origine, c'est vrai que je voulais depuis quelques années déjà inviter le duo, qui était même un trio avant. C'est le duo qu'il forme avec le poète et activiste Fred Moten. Et c'est un duo incroyable, donc Brandon Lopez était à la contrebasse et Fred lit des textes qu'il a lui-même écrit et improvise, les deux improvisent hein, d'ailleurs. Et je les avais en trio avec Gerald Cleaver au festival Counterflows à Glasgow il y a 3 ou 4 ans. Gerald Cleaver ne joue plus avec le duo, mais en tout cas le duo continue sa route. Et malheureusement Fred ne voulait pas venir pour une seule date. Et les dates précédentes en Europe étaient un peu trop espacées. Donc Brandon, qui est en Europe à ce moment-là, viendra en solo. Et il donnera un workshop aussi d'une semaine. Donc il reste quelques places. N'hésitez pas à vous inscrire si vous faites de la musique improvisée. Improviser ou pas, et que vous voulez passer une semaine avec un incroyable musicien américain d'aujourd'hui, c'est au conservatoire que ça se passe, du lundi au vendredi, et vous passerez effectivement toute la semaine avec Brandon Lopez à improviser en solo ou à plusieurs. Ça c'est vraiment des expériences aussi incroyables qui marquent des vies. Certains musiciens et musiciennes que tu invites régulièrement et nous aussi ont participé à ces workshops
0: bien sûr.
1: Dans le passé, et puis c'est vraiment des gens qui
0: nous parlent de leur expérience à Mulhouse
1: qui en parlent avec des étoiles dans les yeux, et ça a vraiment marqué des carrières. Donc n'hésitez pas à venir passer cette semaine-là avec Brandon Lopez.
0: Alors, puisqu'on est sur les workshops, est-ce que tu peux dire, il n'y a pas seulement Brandon Lopez, il y a d'autres workshops?
1: Il y a Brandon Lopez pour la partie instrumentale, donc si vous jouez des instruments et que effectivement vous pouvez vous inscrire pour passer cette semaine là avec Brandon. Ensuite il y a un workshop avec Claire Bergerot autour de la voix et du mégaphone, donc là il n'y a pas de prérequis, autant pour Brandon il faut quand même un petit niveau pour suivre le stage toute la semaine, mais pour Claire, même si vous chantez pas, vous faites pas de musique, si vous avez envie de passer une semaine de créativité autour de la voix et des mégaphones, vous pouvez vous inscrire et participer. Il y a là aussi encore moins de place, il reste encore moins de place, ce sera pas au conservatoire, ce soit dans un autre lieu. Ouais. Mais en tout cas, et à la fin avec Claire, il y aura un concert de fin de semaine, le samedi midi, avec tous les participants, au maximum c'est 15. Et c'est là aussi, c'est des belles expériences, on a eu des super retours l'an dernier. Il y a notamment des choses qui se passent parfois qu'on ne voit pas, nous. Mais il se trouve que ma collègue m'a dit qu'au marché de Noël, à Motoko, il y avait tout un groupe de gens qui avaient fait le workshop, qui ne venaient pas de Mulhouse. Enfin, certains étaient de Mulhouse, mais d'autres d'ailleurs se sont regroupés à Noël pour un week-end entre eux, parce qu'ils s'étaient bien entendus pendant le workshop de l'été. Donc ça, c'est toujours des choses hyper, hyper sympas à entendre, à découvrir. Et puis, il y aura un workshop plus court de 2 heures avec DJ Sniff, donc incroyable DJ expérimental japonais. Et donc là, vous pourrez vous initier aux platines, mais de manière très créative. Hein. C'est pas juste des platines pour accompagner des textes des productions de hip-hop, mais vraiment de manière à, quelque part, à faire des choses créatives avec les platines, de la musique, du bruit. Et donc, ce sera là un workshop de 2 heures. On mettra plus d'infos dans les prochaines semaines. Il y a encore 2-3 détails techniques. Mais ça, ce sera le jeudi après-midi, je crois, avec DJ Sniff. Ouais.
0: On va pas écouter Jennifer Walsh comme tu l'as proposé. Moi, je commence à stresser sur le temps qui nous est imparti et puis tout ce qu'on a encore à dire. Mais est-ce que tu peux dire quelques mots quand même sur ce qu'on va voir et écouter à la Filature à 17h30 ce vendredi 21 août? J'ai l'impression qu'il s'agit pas uniquement de musique.
1: Alors, si, on va dire, c'est quand même de la musique, mais avec un... Et alors, c'est marrant, on parlait éclectisme, et puis parfois des gens râlent en disant « oui, ça devient commercial ou pop, etc. » Là, on fait un pas vers la musique contemporaine. Alors, ça a déjà eu lieu, mais c'est vrai qu'il y a des gens qui me disent « tiens, c'est étonnant, tu programmes ça. » Et donc, ça, entre guillemets, c'est le collectif Love Music, donc super collectif de musique qu'on qualifiera de contemporaine, qui viennent de Strasbourg, et Jennifer Walsh et Neil Luck, qui forme le duo WAC, et on parle de Jennifer Walsh qui est quand même l'une des grandes figures de la musique contemporaine internationale aujourd'hui. Elle est irlandaise, elle fait des choses incroyables. Elle est encore... Il y avait une création à Paris là récemment, portée par le Festival Musica, et elle est encore à l'affiche du Festival Musica à l'automne à Strasbourg, sur plusieurs, un ou plusieurs spectacles, je ne sais plus. Mais en tout cas, c'est une des grandes, grandes figures de ces musiques contemporaines. Et puis, Love Music est un collectif que qu'on a conçu depuis très longtemps. C'est des gens que je connais personnellement depuis pas mal de temps et qui font vraiment des trucs

0: beaucoup marché ce vendredi 21 août, plusieurs lieux différents. Alors, je précise qu'il y a des bus à Mulhouse. Moi, il me reste des tickets. J'ai encore des tickets de la dernière fois, donc de quelques années maintenant, parce que ça fait quelques années que je ne suis pas venu. Mais peut-être, plus sérieusement, c'est l'occasion de parler des navettes et des moyens de transport. Est-ce que les navettes sont toujours proposées aux festivaliers ?
1: Non.
0: C'est vrai ?
1: Alors, on a eu quelques soucis de navettes l'année dernière, parce que les navettes qui ne venaient pas, alors c'était con.
0: Hein, ah oui, ça c'est con.
1: La navette qui ne vient pas. Ah ouais. Donc non, on a arrêté. Et puis en fait, on s'est rendu compte aussi que le public a évolué, a un peu rajeuni, a un peu changé, donc il y a moins de monde qui prennent le bus le jour ou le soir. Les gens viennent à vélo, les gens viennent à pied.
0: Ils vont peut-être dormir aussi à côté.
1: Oui, alors voilà, mais en tout cas, il y a moins de demandes pour cette navette. Et donc on a décidé un peu de changer le game. Donc il y aura plus de navettes, en tout cas comme on avait l'habitude de les avoir. Il y aura quand même une navette, un véhicule pour ramener le public qui le souhaite à 1h30 du matin tous les soirs de motoco vers le centre-ville, donc vers l'hôtel Mercure, en face de la gare, le camping. L'auberge de jeunesse, c'est-à-dire qu'à 1h30, on a décidé arbitrairement que ceux qui le souhaitaient, on les ramène, et qu'après, libre à tous et à toutes de continuer sa vie nocturne avec les propositions de météo, puisqu'il y aura effectivement, la nuit se prolongera parfois plus tard que ça, et puis les gens, à eux d'assumer de rentrer à pied ou de rentrer à vélo, puisqu'on peut avoir on peut venir à vélo avec son propre vélo, mais il y a aussi un système de vélo en libre-service électrique, et donc c'est très simple avec une petite application de prendre un vélo électrique en libre-service et de rejoindre le centre-ville. Évidemment, il ne faut pas le faire dans des états trop alternés, mais on veillera au grain. Mais par contre, il y a quand même des solutions, le centre-ville n'est pas non plus à l'autre bout du monde, donc voilà. Et pareil, pour venir en journée, il y a des solutions, en tout cas, c'est assez simple, on indiquera effectivement en bus ou en tram, en trois arrêts, on y est.
0: Ouais.
1: Trois arrêts et 5 minutes de marche, on y est, donc je pense que moi j'ai pas pour quand même me déplacer dans quelques festivals en Europe. J'ai pas beaucoup d'exemples ou pas de festivals qui mettaient en place des navettes pour se déplacer d'un lieu à l'autre. On avait un plan, on marche, on prend le bus. C'était un service qui était bien pendant longtemps et puis qui a fait son temps.
0: Aucune inquiétude par rapport à ça. On va écouter Martina Berthe, très très très heureux que tu nous proposes d'écouter cette musicienne.

0: 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On vient d'écouter Martina Berter, puisque nous évoquons la programmation du festival Météo à Mulhouse, qui aura lieu du 18 au 22 août prochain. Nous sommes avec le programmateur directeur du festival, Mathieu Chenal. Alors, Martina Berter, alors moi je ne la connaissais pas, j'ai vu qu'elle jouait en duo avec Tatiana Paris, par contre, qu'on connaît très bien. Est-ce que tu peux nous dire qui est Martina Berter, de quel instrument joue-t-elle?
1: Elle joue de la basse électrique, et ouais, c'est une musicienne suisse qui vit à Zurich, donc elle est suisse-allemande, Martina. Et moi, c'est une musicienne que j'adore depuis quelques années, que j'ai envie de faire venir. En tout cas, j'échange avec elle depuis un petit moment. Je la croise régulièrement en Suisse. Et elle est super sympa, et c'est une musicienne que j'aime beaucoup, parce que là aussi, ça rejoint un peu ce que je disais tout à l'heure sur un peu mon ras-le-bol. C'est pas un coup de gueule, hein, attention, hein, c'est un ras-le-bol personnel de ce côté un peu on sort les muscles pour faire des solos, etc. Là, Martina, elle joue avec beaucoup de retenue et sur des textures. Donc, en fait, on est vraiment dans le son, avec une quasi-absence de technique, j'ai envie de dire. C'est intéressant, parce que j'en ai parlé à une musicienne l'autre jour. On avait une petite masterclass de la batteuse Yoko Oshima au conservatoire. Ouais. Il y avait une jeune bassiste du conservatoire et qui connaissait pas Météo, et je lui ai un peu parlé de Martina, de Farida Amadou, et elle avait des étoiles dans les yeux. Et en fait, à un moment donné, ils ont fait une improvisation avec Yoko, et il y avait un mec aussi qui faisait la guitare et qui disait « Ah, c'est cool, on joue moins sur les notes et plus sur l'intensité. » Et quelque part, c'était un peu une définition de la musique noise, ou en tout cas, il y a moins cet apprentissage du conservatoire où c'est très technique,
0: ouais, pas mal,
1: et plus sur des choses, là, ce qu'on vient d'entendre, de texture. Et les deux ont eu une sorte de révélation, et j'espère qu'ils pourront venir cet été au festival. En tout cas, on va garder le contact, parce que je pense qu'il y a, quand ils vont découvrir ce champ des possibles avec des musiciennes comme Tatiana Paris ou la Martina ou Farida Amadou, ça va vraiment tout d'un coup déclencher des choses qui ne seront pas déclenchées par d'autres gens qui viendront leur montrer comment on joue techniquement bien, ouais, au saxophone, ouais, ou peu importe, hein, d'ailleurs au piano, etc. Donc Martina, pour revenir à Martina Berter, ouais, ça faisait un moment que j'avais envie de l'inviter, et on en discutait avec Tatiana, et ça faisait aussi un an et demi qu'on parlait d'éventuellement de faire rencontrer ces deux musiciennes. C'est chose faite, elles se sont vues récemment là à Zurich pour travailler une première fois ensemble. Elles vont se revoir un peu dans les jours ou les semaines précédant le festival, et elles présenteront le fruit de ce travail donc au public à Météo. Première rencontre entre les deux à Mulhouse cet été. Je sais pas exactement ce que ça va donner. Je commence à avoir quelques petits échos, et donc je commence à me faire une espèce d'image qui sera peut-être pas du tout ça, mais voilà, de me projeter un peu. Mais en tout cas, ces deux musiciennes super, et qu'on a, ouais, que je suis vraiment content de proposer ça, de faire entendre ce duo. Et qu'est-ce que je voulais dire encore, je sais plus, j'ai oublié, je voulais encore dire un truc, mais bon, ça devait pas être
0: ça. Ça va te revenir. Alors moi, tu sais que je suis particulièrement content, parce que je n'ai jamais vu Farida Amadou en concert. C'est vraiment j'ai très envie de la voir depuis très longtemps, et là je vais la voir deux fois, toujours le 21 août, le matin à Bambouche, et le soir à Motoko. Mais alors, je me réjouissais de la voir, parce que j'ai une affection pour les bassistes, et il me semble qu'elle ne jouera pas de la basse.
1: Tout à fait.
0: Ah.
1: Ouais, comme on ne fait pas les choses comme d'habitude. Non, effectivement, elle a un nouveau projet. Et donc, elle m'a proposé ça il y a quelques mois, en disant, voilà, c'est un projet sans basse, autour de samples et de voix et de rythmes d'Afrique de l'Ouest. Et je me suis dit, tiens, allez. Surtout que j'avais croisé Farida il n'y a pas longtemps, il y a un an et demi en Suisse. Et là, pour le coup, pour son solo de basse, et qui était super, super concert, qui m'avait beaucoup plu. Je me suis dit, tiens, je vais quand même peut-être la réinviter avec ce projet. Bon, elle a beaucoup tourné avec son solo, mais bon, c'est pas grave, hein. En même temps, vaut mieux écouter ça 1000 fois que d'autres trucs une seule fois. Donc, effectivement, elle jouera pas de basse, elle viendra présenter ce nouveau projet Darwinian 1.0, et elle viendra pas toute seule, puisqu'elle viendra avec le batteur Egon Wolfson, batteur américano-français, jeune batteur, qui vient plutôt du jazz, et qui sera à ses côtés aussi pour ce projet. Elle le joue parfois en solo, mais là ce sera en duo avec Egon.
0: On va écouter Mariam Rezaï. Alors, c'est peut-être une autre chouchou du Festival Météo. J'ai l'impression désormais elle joue des platines, de l'électronique. Là, elle sera en duo. Est-ce que tu peux nous parler de ce duo, d'ailleurs?
1: Ouais, alors t'as raison, hein, c'est une chouchou. Moi maintenant, il faut assumer, assumer les choses. Elle revient pour la quatrième fois en 5 ou 6 ans. Mais c'est vrai que c'est une musicienne pour plein de raisons, moi qui me touche particulièrement. Elle est très agréable, elle est super sympa, engagée sur plein de choses qui sont aussi nos engagements. Et puis la musique avant tout, peut-être la musique que fait Mariam me bouleverse. Pourtant. Parfois, on pourrait se dire, tiens, ça te bouleverse, c'est que du bruit. Non, pas du tout. C'est d'une finesse à la fois virtuose, mais en même temps plein d'émotions, plein de radicalité, avec une manière de faire les choses, un charisme. Bref, tout ça me parle. Et comme me disaient des amis, des collègues, il y a plein de festivals qui invitent toujours les mêmes musiciens. Ça va, on va pas commencer à s'énerver parce qu'on invite pour la quatrième fois Mariam. Voilà, c'est pas un souci. Donc on est très content. Et là, c'est un duo effectivement. Je parlais tout à l'heure de cette filiation, trouver ce fil sur les musiques afro-américaines. Et donc je suivais ce duo qu'elle a avec Edward George, activiste des musiques noires là aussi, qui a notamment une émission de radio autour de la musique dub et qui fait des sortes de mélanges entre émissions de radio, DJ set, donc il une espèce de truc de spoken word, et en même temps il balance des sons, de la musique. Et donc les deux seront aux platines et à minuit dans une ambiance effectivement à la fois indus, noise, dub, avec cette voix et ce continuum de l'histoire des musiques afro-américaines, moi qui me parle et qui me touche beaucoup.
0: Mariam Rezaï dans les oreilles libres sur Radio Libertaire et grâce à Mathieu Chenal et le Festival Météo.

0: Vous êtes à l'écoute de Radio Libertaire, l'émission Les Oreilles Libres, aujourd'hui consacrée au festival Météo de Mulhouse. Nous sommes avec Mathieu Chenal. On vient d'écouter Mariam Rezaï. Nous voici rendus au dernier jour du festival, le samedi 22 août, à 15h, Météo Pétanque Contest, à l'Union Bouliste de Mulhouse. Alors, auriez-vous des boules à nous prêter, genre, parce que je t'annonce, hein, je vais pas faire de détour, je t'annonce que l'équipe des Oreilles Libres vient pour conquérir le titre, et elle entend bien faire triompher l'anarchisme. Le triomphe de l'anarchie ne sera plus seulement une chanson, mais une réalité.
1: Eh ben, ça me paraît être un très bon programme, tout ça, d'y voir. On va vous dérouler le tapis rouge. Ouais. Mais non, ben, c'est exactement l'idée. D'ailleurs, si d'autres structures diverses et variées souhaitent venir à plusieurs et constituer une équipe, des équipes, n'hésitez pas. Oui, nous fournirons les boules. D'ailleurs, il faut qu'on s'en occupe. Maintenant, tu me rappelles ça. Mais oui, c'est prévu qu'on ait quelques boules à fournir, effectivement, aux participants, participantes. Mais l'idée de ce moment, c'est déjà un lieu qui est assez incroyable à Mulhouse et qu'on connaît peu. Il se trouve qu'il est pas loin de Motoko en plus, donc le lieu central du festival en soirée. Donc on accède facilement ensuite à Motoko. Il faut vraiment juste traverser ce grand site de DMC, l'usine textile, et puis hop, on est à Motoko en 2 minutes à pied. Et c'est vrai que c'est l'occasion de faire découvrir encore un nouveau lieu de Mulhouse que les festivaliers habituels ne connaissent pas forcément, enfin même pas du tout. Et c'est un lieu qui est très ouvert sur la culture, qui organise pas mal d'événements tout au long de l'année, notamment en été. En été, c'est un lieu magnifique avec des grands arbres, on est à Londres, une sorte de guinguette comme ça. Et puis c'est un mélange de générations, bien sûr. Il y a des personnes âgées, des personnes moins âgées. Il se trouve aussi qu'il y a beaucoup de liens avec différentes personnes qui sont là-bas, adhérents à ce club, qui sont aussi des amateurs du festival. Le président me parlait d'un choc en voyant Tom Cora, solo de Tom Cora à la Chapelle Saint-Jean. Ça ne nous rajeunit pas, c'est quand même bien. Et donc voilà, donc on va y faire un tour le samedi après-midi pour chiller un peu en mode petit DJ set et puis un petit tournoi de pétanque. Et puis à 17h, on accueillera le projet.

0: arriver à capter un public avec des enfants qui à 20h sont déjà couchés, et puis là à 17h ils peuvent venir voir ça dans l'herbe, sous les arbres, boire une orangeade, jouer à la pétanque et ensuite filer à Motoko, hop, pour 18h, pour
1: 19h,
0: pardon. Enfin, oui. Alors ils peuvent y aller avant pour boire un verre, mais à 19h oui. Effectivement, avec un autre projet en plein air, Mousongo. Ouais.
1: Alors c'est quoi?
0: C'est le trio donc de David Merlot, bassiste, avec Tatiana Paris. Alors on en parle beaucoup, effectivement, elle sera là toute la semaine avec trois projets différents, plus une résidence, donc elle sera vraiment présente tous les jours du festival cette année. Et puis Emile Biayanda, ça fait longtemps que la dernière fois que je l'ai entendu ou vu, c'était en duo ou en trio avec Benoît Delbecq, ils avaient un super trio, non, c'était en trio, avec un contrebassiste dont le nom m'échappe maintenant, mais c'était un beau trio aussi, avec le pianiste Benoît Delbecq, et donc là c'est vraiment un trio de musique à danser, donc sur la terrasse de Motoko. Enfin de Météo à Motoko le soir, de 19h à 20h30, le public pourra danser, il y aura peut-être quelques invités aussi qui viendront se joindre à eux, et c'est une belle manière comme ça de continuer, de poursuivre cette dernière journée et de se lancer dans la soirée.
1: Et bien, et puis après, alors c'est à 20, alors je sais plus l'heure, il y a Harriet Tubman qu'on a écouté en début d'émission, je ne suis pas sûr qu'on en ait vraiment parlé, avec Georgia Ann Muldrow.
0: Ouais, bah aussi on en avait un peu parlé tout à l'heure, de Harriet Tubman et Georgia Ann Muldrow, encore une fois, immense groupe américain de New York, avec qui s'associait avec cette chanteuse de R&B, une chanteuse incroyable, hein, vraiment une voix superbe. Ils ont donné un premier concert au festival Big Ears au Texas il y a quelques semaines, ce printemps, et ensuite ils jouent à Willis Howe, je crois, en Autriche. Georgia Ann Muldrow, elle continue sa route ensuite avec ses propres projets. Elle sera au Pitchwork Festival à Londres et je ne sais plus dans quel gros festival, je crois au Guess Who à Utrecht aussi en novembre. Mais en tout cas, ça va être un moment assez fort. C'est à 21h, ça, donc le samedi soir, pardon, à Motoko. Et puis effectivement, la soirée se poursuivra là aussi, une ode à l'éclectisme, hein, puisqu'on poursuivra avec DJ Sniff. Donc ce musicien dont j'adore vraiment les solos, musicien japonais. Et puis ensuite encore avec Saint Abdoulaye Oumak pour terminer, ou presque, le festival.
1: On terminera l'émission avec Saint Abdoulaye Oumak. Je propose qu'on écoute, alors c'est court, on a le temps, un petit peu Georgia Ann Muldrow.
0: Ah oui.

0: L'émission Les Oreilles Libres va bientôt s'achever. Nous sommes aujourd'hui avec Mathieu Chenal qui nous parle de la programmation du festival Météo à Mulhouse qui aura lieu du 18 au 22 août prochain. On vient d'écouter Georgia Ann Muldrow. On va terminer l'émission avec Saint Abdullah et Eomac. On a déjà parlé ici, je crois, pour un autre festival parisien. Je ne sais plus le nom, c'est au
1: petit bain. Rage sacré.
0: Hein. Rage sacré, exactement. Ouais. Ouais,
1: un petit bain, oui.
0: Ouais, un petit bain. Est-ce que tu peux nous en dire quelques mots?
1: Alors je peux en dire quelques mots. Il se trouve que je connais ce groupe, enfin Saint Abdullah, depuis pas mal.

0: d'années en fait, dès qu'ils sont sortis les premiers enregistrements, j'étais tombé bien, bien accro, je trouvais ça vraiment cool. J'ai partagé ça avec un ami aussi qui lui est devenu complètement addict à Saint Abdullah. Et donc on les a vus une fois ou deux, lui il les a vus beaucoup plus, il était d'ailleurs à ce concert au Petit Bain là, de Raj Chakray avec Saint Abdullah. Et puis j'hésitais un tout petit peu, j'ai hésité encore sur la, au niveau du live, j'avais un petit doute. Et puis mon collègue de Lyon, Raphaël, qui programme le Périscope à Lyon, m'a dit qu'il les avait invités, que c'était vraiment... voilà, ça avait été vraiment super, un super concert en mode électro trans, hein, vraiment. Voilà, donc j'ai fait banco, j'ai envie de ça pour conclure le festival. Et puis, bon, on en parlait un tout petit peu off par rapport au morceau d'avant de Georgia and Muldrow, de continuer encore une fois à appuyer quelque part sur la. Sur la plaie, non, mais pas sur la plaie, non, mais sur. Ouais, de continuer à essayer d'abattre les murs entre les styles, les gens, tant que c'est créatif. Et puis, bah, si ça vous plaît pas, vous pouvez aller boire une bière, revenir après.
1: Ben oui.
0: C'est pas grave. Moi, j'aime beaucoup cet éclectisme. Je le défends absolument. Et je pense que ça fait du bien et que, et en tout cas, moi, c'est ce qui me plaît, c'est ce qui plaît aujourd'hui aux gens avec qui je travaille, avec qui j'échange sur le festival. Donc, on va continuer sur cette voie-là.
1: Ne vous inquiétez pas. Tant mieux, Mathieu. Il y a des concerts avant le 18 août, je crois. Hein, tu évoquais le 17 avec Pierre Bergeron. Oui, mais il y en a avant, je crois.
0: Oui, alors avant, en fait, c'est ce qu'on appelle effectivement maintenant, désormais, après la pluie, saison de concert en itinérance. Donc, il y aura des choses dans des communes du Haut-Rhin, autour de Mulhouse, et puis il y aura des choses à Mulhouse aussi, avec différents rendez-vous. Il y aura des choses après aussi, il y aura le duo Truc, duo de Sonaille-Pyréenne, ce sera le 24 septembre. Mmh. On prend quelques semaines de vacances, et puis, hop, on retourne, on fait un apéro et un petit concert. On retourne à l'Union Bouliste, sous les arbres, là, pour peut-être le dernier concert de l'été, le 24 septembre, et puis deux concerts en saison avec la scène nationale, encore en partenariat, et puis voilà, on essaye d'essayer de se battre pour proposer un maximum de musique intéressante, enfin qu'on trouve intéressante en tout cas sur Mulhouse et autour.
1: Ah ouais. Tous les renseignements sur votre site qui est très très très très bien fait. Combien coûte le pass, juste, les concerts?
0: Ça y est, je sais plus.
1: Ah. Ouais, je pourrais pas te dire parce que je l'ai acheté en avance. Donc
0: Ouais, mais en plus, voilà. Donc je crois que c'est 100, non, c'est 100 euros. Hein.
1: Ah, je sais plus.
0: C'est 100 euros le pass en tarif plein. Ouais. Donc il y a des tarifs réduits pour les étudiants, demandeurs d'emploi, personnes en situation de handicap. Donc je pensais plutôt autour de 70-80 pour en tarif réduit, mais je crois que c'est 100 en tarif plein. Et donc voilà, ça reste pas cher pour assister à 30 concerts dans la semaine. Bon, évidemment, on a bien conscience qu'il faut aussi se loger, boire des coups et manger. Donc on essaye de pratiquer des tarifs accessibles, en tout cas pour la buvette, pour les food trucks après, là aussi, mais bon, ça c'est les food trucks en direct. Mais en tout cas, voilà, pour passer toute cette semaine-là, pour le pass festival, ça reste très accessible.
1: C'est très raisonnable, oui, effectivement. Mathieu, jusque-là tout va bien pour la culture et les musiques non commerciales?
0: Bah, pas trop, hein, mais bon, je crois qu'il va falloir se battre et continuer à lutter. Ça va être. On va passer des sales moments, on en passe déjà des sales moments, à vrai dire. Voilà, la tentation est grande de beaucoup de couper court à tous ces trucs saugrenus, alternatifs, et à faire du mainstream et des choses qui plaisent à tout le monde. Je ne sais pas ce que c'est exactement, ces choses-là.
1: Moi non plus.
0: Enfin, où je crains le savoir, mais.
1: Ben.
0: En tout cas, oui, je faisais un petit post l'autre jour, voilà. La tendance au pain et au jeu, comme on dit, hein, c'est-à-dire de contenter le peuple avec des choses un peu bas du front parfois, un peu faciles. Nous, on a envie de continuer à se battre pour des choses qui sont très faciles aussi, et parfois moins, mais en tout cas qui provoquent, qui grattent, qui font pas consensus, qui permettent de débattre, d'échanger, d'être surpris, d'être étonné, et puis de continuer à se battre pour cette diversité-là. Je pense que c'est vraiment nécessaire, c'est toujours nécessaire, et ça le sera toujours.
1: Donc on se retrouvera en juillet 2027, quoi qu'il arrive.
0: Oui.
1: Eh ben, ça fait plaisir à entendre. Merci beaucoup Mathieu. On va se quitter avec Saint Abdullah et Omak. Dans quelques instants, La Rage Dedans reçoit Judith Couch pour le livre Speedball, une histoire illustrée des drogues. C'est passionnant. Je l'ai écouté en avant-première. Et vraiment, restez à l'antenne, chers auditeurs, auditrices. Merci beaucoup Mathieu. Nous, la semaine prochaine, comme j'ai dit en début d'émission, nous parlerons des sorties discographiques du premier semestre 2026. Et puis à bientôt. Alors Mathieu, au 18, mardi 18 août, à Mulhouse. Merci beaucoup à toi. Allez, salut.

0: Chers auditeurs de La Rage Dedans, nous voilà de retour après 15 jours d'absence. Aujourd'hui, j'ai le grand plaisir de recevoir Judith Couche. Judith, bonjour.
1: Bonjour.
0: Alors, Spitball, une histoire illustrée des drogues. C'est ton livre autoproduit, donc c'est toi l'autrice et surtout la productrice du livre. On peut l'obtenir à Publico, 145 rue Amelot dans le 11e arrondissement, métro République, Fille du Calvaire ou Oberkampf. Judith, cet almanach de à peu près 250 pages, j'aimerais, avant qu'on ne commence à rentrer dans le vif du sujet, lire l'avertissement, et c'est la première fois que je lirai un avertissement légal, mais vu le sujet, on n'est jamais trop prudent. Alors, l'article L3421-4 du Code de la Santé publique interdit la provocation à l'usage des stupéfiants ou de substances présentées comme telles, même si cette provocation est restée sans effet. Il est interdit également la présentation sous un jour favorable, y compris par voie de presse, des lois des faits d'usage ou de trafic de stupéfiants. MILDECA, Mission interministérielle de lutte contre les drogues et les conduites addictives. Donc, tu as averti que ton livre, Speedball, il y avait certaines images qui pouvaient heurter la sensibilité. Donc...
1: J'ai préféré avertir, en effet, quand je dis que certaines images peuvent heurter la sensibilité, mais j'étais obligée de préciser que je ne cherchais pas à prôner en aucun cas l'usage des drogues, ni en faire la promotion, ce qui était très important pour moi. Donc je parle d'une expérience, je parle d'une réalité. Oui. Cette réalité, malgré la répression, malgré les lois, malgré... le fait que c'est un problème social qui existe.
0: Et sanitaire.
1: Et sanitaire, bien sûr. Donc j'étais quand même obligée de tenir compte de la loi pour pouvoir expliquer que la démarche, elle était dans un but préventif, si tu préfères.
0: Oui, je préfère. Alors, dans le but préventif, je voudrais que tu te présentes un peu plus. Et parce que si j'ose dire, l'almanach est d'autant plus précieux et bien écrit... très bien écrit, parce que tu sais de quoi tu parles, si je puis me permettre, Judith.
1: Oui, en effet, si tu veux, cette initiative, je l'explique un petit peu au début du bouquin, c'est qu'au départ, j'étais en contact avec Jimmy Kampfer, qui faisait partie d'une association qui s'appelle ASUD, et il avait en tête de faire une exposition sur l'opium. Parce que je venais de faire une exposition sur l'histoire du rock en 2008-2009, et à partir de cette époque, il m'a proposé, il m'a dit « Ah, ça serait bien, moi j'ai beaucoup d'illustrations, j'ai beaucoup d'œuvres, d'archives que j'ai collectionnées. » Et il me dit « J'aimerais bien faire une exposition. » Moi, j'avais trouvé l'idée géniale. Entre-temps, il est décédé. Et donc, j'ai réussi à récupérer une grosse partie de tout le travail qu'il avait scanné. Entre autres, il y avait aussi d'autres choses que l'histoire de l'opium, d'autres images sur l'histoire de l'opium ou sur les opiacés. Il y avait en effet dans ses archives, dans sa collection, toutes les drogues. Et comme je ne pouvais pas faire cette exposition, j'ai eu l'idée de faire un livre. Je me suis dit, ça serait bien de commencer par faire un livre avec ces illustrations. C'est pour ça que je parle de l'image. Je dis que certaines images peuvent choquer la sensibilité de certaines personnes. Donc, ça a commencé comme ça, l'idée.
0: Et l'iconographie, elle est tellement incroyable que ça mérite déjà le livre. Mais les textes qui accompagnent l'iconographie sont précieux, notamment sur le plan historique, parce qu'il y a un contexte. Quand on parle de drogue, on parle tout de suite du contexte répressif, faut-il légaliser. On oublie de dire que les drogues existent depuis la nuit des temps, qu'elles ont accompagné les cérémonies religieuses, l'initiation et tout le reste, et que c'est un continuum dans la vie de l'humanité. Donc ça, tu l'expliques bien dans ton livre.
1: C'est la première chose qui me paraissait le plus important dans l'explication de l'usage des drogues. Alors, les mots que j'utilise comme tous ces mots, ces associations, c'est toujours par rapport à la législation. Donc j'étais obligée de twister un petit peu là-dedans. Mais dans la réalité, en fait, les drogues, on dit jamais la drogue, c'est les drogues, ça c'est très important. Mm-hmm. À partir du moment où on parle d'une drogue, de la drogue, c'est déjà pour moi, je pense que c'est une erreur. C'est évident qu'il y a plusieurs, il y a beaucoup de substances.
0: Et il y a des licites et des illicites.
1: Alors, il y a les drogues licites qui ne sont pas reconnues et les drogues illicites qui ne sont pas reconnues par tous les personnages politiques qui sont en ce moment ou depuis un certain temps, dont certaines personnes n'ont jamais voulu reconnaître, par exemple, que l'alcool était une drogue licite. Mais enfin, nous, on l'a classé, comme beaucoup d'autres organisations, on la classe bien sûr comme une drogue. Mais c'est surtout que ce qui est important, c'est de parler de l'histoire. Pourquoi j'ai mis l'histoire illustrée ? Parce que c'est l'histoire qui commence, il y a un début dans une histoire. Et à l'origine, les drogues, ce sont des médicaments. Donc ce sont vraiment... Les drogues n'ont jamais été perçues autrement dans l'histoire humaine, mondiale, comme des médicaments. C'est-à-dire des substances qui sont utilisées pour soigner des tas de problèmes, des tas de mal, des tas de
0: pathologies.
1: Oui, de pathologies, que ce soit par exemple l'utilisation du cannabis. À l'époque, ils ne le fumaient pas, ils rentraient dans des tentes. On rentrait dans des tentes pour asperger, pour renifler comme ça les fumées de cannabis. On l'utilisait aussi en confiture pour les femmes enceintes, pour adoucir les douleurs d'accouchement. Il y a toute une éventail de substances suivant la région géographique qui sont utilisées. Et cette histoire qui est intéressante, c'est que justement, quand on prend par exemple l'histoire du cannabis qui vient de la région de Turkménistan, on la voit qui a été transportée par les Scythes, qui est arrivée dans le Levant, c'est-à-dire ce qu'on appelle la Phénicie, Palestine, Israël, jusqu'en Égypte, etc. Et les drogues ont voyagé avec les êtres humains. L'opium, pareil. L'opium, c'est une... Voilà, toutes les plantes, la cocaïne, la coca, qui vient d'Amérique du Sud, elle a voyagé bien plus tard, bien sûr, mais il y a toute une histoire de voyage avec les êtres humains. Et à chaque fois, il y a des utilisations, et c'est expliqué dans le livre.
0: Ouais. C'est très bien expliqué dans le livre.
1: Parce que c'est hyper important d'avoir expliqué ça. Parce que, donc c'est l'utilisation, à chaque fois, comme tu l'as expliqué tout à l'heure, à l'instant, il y a plusieurs utilisations. Il y a l'aspect rituel, religieux, et l'aspect médical. Donc on le retrouve dans l'Hébert papyrus de l'Égypte pharaonique, sur l'utilisation, les multiples recettes qu'il y a d'utilisation du cannabis avec d'autres plantes d'ailleurs, d'autres racines. Il y a tout ça, c'est utilisé. L'opium, en l'occurrence, dans cette région entre l'Afrique et le Levant, ils utilisaient principalement le cannabis et l'opium. Parce que c'était des outils de guérison. Il n'y avait pas d'autre moyen, surtout l'opium. L'opium, c'est l'antidouleur par excellence.
0: Tout à fait.
1: C'est il n'existe pas une plante dans le monde qui peut supprimer la douleur comme l'opium. Le cannabis, c'est différent, mais ça aussi, ça atténue la douleur. Mais pas de la même manière. Alors, ce qui est intéressant, c'est qu'après, il y a aussi les combinaisons. Mais pour revenir à la genèse, on va dire, de cette histoire, il fallait que ça passe vraiment par l'Antiquité. Donc d'aller chercher dans la Bible, d'aller chercher dans les papyrus égyptiens, d'aller chercher bien sûr chez les Incas, ça c'est pour la coca, mais pour l'Asie et pour l'Afrique, notamment pour l'Asie, c'est-à-dire l'Inde, aller chercher en Chine, aller chercher en Inde, les origines
0: en sanskrit et tout ça.
1: Oui, puis les origines dans tous les manuscrits, l'utilisation qu'ils avaient des drogues, et c'est vrai qu'il y a toujours les deux pôles, c'est-à-dire le côté rituel, religieux, spirituel, et le côté médical. Donc ça, c'est l'histoire originelle des drogues.
0: Et de l'humanité.
1: Et de l'humanité qui colle complètement avec l'histoire, même des migrations. Il y a vraiment un lien qui est extraordinaire. Par exemple, les Scythes, ils enterraient leurs reines avec du cannabis, avec des plantes, des graines. Dans les tombeaux, on a retrouvé l'utilisation qu'ils avaient. Les Scythes, c'est la région Ukraine aujourd'hui. Mais c'était des peuples nomades. Donc, c'est eux qui ont amené, par exemple, c'est eux qui ont amené au Levant la plante. Elle a voyagé, elle a fait tout le tour comme ça, jusqu'en Afrique après. Donc, à chaque fois, si tu veux, ce qui est intéressant, c'est que on ne peut pas comparer avec ce qui se passe pour nous aujourd'hui.
0: Ah oui, ça n'a rien à voir. Non. Mais ça, on le verra bien.
1: Ouais, bien sûr.
0: On le verra bien
1: mais
0: ensuite.
1: C'est difficile pour les gens de comprendre qu'il n'y avait pas cette diabolisation pour la simple raison que c'était des outils. C'est comme si on te dit aujourd'hui, tu vas te passer de l'aspirine quand tu as mal à la tête. Ah ben non, tu ne peux pas prendre de l'aspirine parce que c'est une drogue. Bah, c'est un médicament. Donc, chaque médicament, en plus de ça, chaque drogue, donc, avait des effets secondaires.
0: Qui étaient bien répertoriés. Et ça, tu le montres bien. Combien de temps ça t'a pris de...
1: Ça m'a pris 5-6 ans parce que j'ai jamais... j'ai toujours eu comme un blocage de m'exprimer par écrit.
0: Mm-hmm.
1: J'étais pas, j'avais pas confiance en moi au tout départ. Et j'avais surtout une angoisse. C'est pour ça d'ailleurs que j'ai signé Judith Couche, parce que je ne voulais même pas signer mon nom de naissance. Quoi.
0: D'accord.
1: Tellement j'étais angoissée par le fait de parler des drogues.
0: D'accord.
1: J'ai mis vraiment, vraiment beaucoup de temps à l'accepter et à pouvoir en parler en public.
0: Mmh. Et en tout cas, le livre est brillant, sinon je ne le dirai pas. Alors, la législation sur les stupéfiants, ça date vraiment du XXe siècle.
1: Oui, ça a commencé, en fait...
0: Les ennuis, là-dessus, commencent au XXe siècle.
1: Ça commence, je crois...
0: Le siècle dernier.
1: Avec Pétain. Dans les années 30.
0: Voilà.
1: Quand il a interdit aussi l'avortement.
0: Tout à fait.
1: Mais en fait, c'est un peu compliqué, parce qu'il y a eu une époque totalement libre.
0: Mm-hmm. Et on le voit dans l'iconographie.
1: Ouais, on le voit, l'utilisation du cannabis...
0: Il y avait des publicités, même qui vantaient les vertus de cette drogue.
1: Alors, c'est-à-dire que la législation, elle a twisté quand il y a eu le début aussi de la synthétisation des matières organiques psychoactives, que ce soit l'héroïne, c'est-à-dire l'opium, qui a donné la morphine et l'héroïne, la coca, qui a donné la cocaïne, le cannabis, qui était utilisé... Il n'y a pas eu à l'époque encore de trucs synthétiques, ça s'est venu beaucoup plus tard. Hein. Mm-hmm. Mais quand il y a eu la synthétisation des produits, de toutes les plantes, parce que je donne une recette d'une vieille recette où il y a à peu près une centaine de plantes qui sont mélangées, qui étaient comme qui pouvaient tout soigner, je ne me souviens plus du nom. Quand
0: ah oui, c'est... ça y est, j'ai un trou, moi aussi.
1: Bon, voilà, donc c'était... On remarque qu'il y avait des tas de plantes donc qui servaient de médicaments.
0: Tout à fait.
1: Que ce soit...
0: mais les plantes servent de médicaments.
1: Oui, voilà, mais à l'époque, donc on est dans cette époque charnière où ils ont trouvé des synthétisations des plantes qui étaient utilisées pour soigner, mais de manière organique, c'est-à-dire de manière naturelle, sans qu'elles soient synthétisées. Quand ils ont vu qu'il y avait une synthétisation possible avec un pourcentage vraiment beaucoup plus concentré...
0: Les ennuis ont commencé.
1: Bah avec les apothicaires, donc, et c'est là que la loi a changé, et qu'ils ont commencé à changer la loi par rapport au cannabis, à la cocaïne et aux opiums. Après, alors, sur l'opium et le cannabis, c'est pas les mêmes...
0: On y reviendra là-dessus.
1: Voilà.
0: En fait, le personnage de Pétain est d'autant plus dangereux, si j'ose dire, vu ce qu'il a fait ensuite pour le pays, mais le XXe siècle est le siècle qui pose problème. Pour la législation. Parce que c'est pas qu'un seul pays, c'est des pays concentrés. Il y a la législation, page 12, la législation des stupéfiants, il y a 176 pays, je crois, d'un seul coup, qui acceptent de légiférer et de signer une charte.
1: Alors, c'est ça. C'est-à-dire que ça a fait un effet de
0: domino.
1: Exactement, ça a fait un effet de domino. Il faut savoir, quand on retrouve les vieux ouvrages, à l'époque de Napoléon, quand il est en campagne en Égypte,
0: oui.
1: Il y avait déjà des ouvrages où on retrouve, par exemple, le haschich, qui n'est pas pareil que le cannabis, hein, c'est la résine de cannabis, mais qui n'est pas le même effet quand on absorbe du cannabis, fume du cannabis et que tu fumes du hash, qui est beaucoup plus fort, qui a un effet qui est différent, qui est beaucoup plus concentré. Donc il y avait déjà quand même des choses, enfin des signaux qui montraient que ça ne plaisait pas aux autorités. Pourquoi ? Parce que c'est un démotivateur. Donc quand tu demandais à... Quand les pouvoirs publics savaient que tel groupe de personnes fumaient du matin au soir et qui ne pouvaient pas faire telle tâche. Mmh. Donc ils ont commencé aussi à légiférer.
0: Pour les empêcher.
1: Oui, par exemple, il y avait ça en Afrique du Nord à une certaine époque. Malgré que ça soit dans la culture orientale, on va dire, dans la culture en Égypte, dans la culture au Maroc, en Inde, dans beaucoup de pays, c'est difficile de séparer la culture du cannabis, du hashish, avec les cultures populaires, mm-hmm. ancestrales. Mais il y a eu quand même des moments, plutôt vers le 19e, 18e, 19e, donc ça reste tout de même, ça reste tard dans l'histoire humaine.
0: Oui.
1: Mais l'histoire avec les lois françaises et la loi qui interdit, en fait, ça a commencé avec l'interdiction de tout, les boutiques, tous ceux qui commercialisaient les plantes qui servaient de médicaments. Ça a commencé quand ils ont synthétisé... Oui, la ressource, pas seulement du cannabis ou de l'opium et de la cocaïne, mais aussi de toutes les plantes médicinales, en fait. Les plantes médicinales, il y en a des milliers. Hein. Donc, ouais. Quand ils ont commencé à faire des découvertes et à synthétiser ces plantes, que les législations, elles se sont greffées là-dessus.
0: Aïe.
1: Et le cannabis, parlons déjà du cannabis. Le cannabis, il y a le problème avec le cannabis, c'est que c'est un démotivateur. Ça veut dire que sur certaines personnes, il y a des effets secondaires qui ralentissent les réactions cognitives du cerveau, puisqu'elles se dirigent vers les choses qui les intéressent. Par exemple, ça veut dire que tu peux faire une tâche, si tu as envie de jouer de la guitare, parce que tu adores jouer de la guitare, que tu fumes et que ça te fait jouer, ça peut avoir un effet qui est extraordinaire, qui continue, tu peux continuer à jouer parce que justement ça t'inspire, que ça t'empêche pas de jouer, mais si on te demande de faire de la comptabilité, ben écoute, ça va être plus difficile. Ça va être beaucoup plus difficile. Donc ce qu'ils ont vu, l'histoire de la cocaïne, c'est différent. Mm-hmm. L'histoire, parce que c'était vraiment des médicaments qui étaient utilisés avant qu'ils découvrent d'autres types de synthèses qui pouvaient anesthésier le corps. Mm-hmm. Pareil pour les problèmes de dents, les problèmes d'opérations chirurgicales. Ils utilisaient l'opium, ils utilisaient les opiacés et la cocaïne parce que c'était les premières découvertes. Quand ils ont découvert d'autres plantes, d'autres systèmes synthétiques, ça a été petit à petit remplacé, mais ça a quand même pris du temps. Mais c'était pas la même histoire. Donc chaque drogue, c'est vrai, a une histoire. On n'a pas parlé non plus du LSD ou des drogues psychédéliques.
0: On a le temps.
1: Qui est encore un autre sujet. Mm-hmm. Mais pour revenir sur le cannabis, c'est assez emblématique, on va dire, d'une drogue qui est appréciée, qui est une drogue gentille, qui rend les gens quand même assez gentils, mais qui, suivant les doses, suivant la personne, suivant l'état d'esprit, suivant les problèmes psychologiques, les problèmes psychologiques de la personne qu'on ne peut pas déceler comme ça, il peut y avoir en effet des dommages et des problèmes. D'accord. Et c'est pour ça qu'elles ont été diabolisées.
0: Mm-hmm. Alors, le XXe siècle, c'est à la fois les interdictions et le débat qui est censuré. Mais ça, on le verra en deuxième partie. J'ai découvert avec ton livre tous ceux, les grands, qui ont fait l'apologie des drogues. Ça va de Arthur Conan Doyle à même Aldous Huxley. J'ignorais Aldous Huxley qui fait un livre sur le LSD en 1955, s'il te plaît. Et tous les consommateurs célèbres, et notamment il y en a un qui a fait un livre sur la cocaïne, et c'est Sigmund Freud qui a signé la présentation. Waouh!
1: Il a même écrit tout un ouvrage sur cocaïne.
0: Mais qu'il ait fait la présentation d'un livre qui fait l'apologie de l'utilisation de la cocaïne, waouh!
1: Alors en fait, c'est pas l'apologie, c'était légal.
0: Oui.
1: C'est l'époque où c'est légal pour la cocaïne avec Freud. Mm. Donc il fait l'expérience lui-même, puisqu'il expérimente lui-même.
0: Ah, il expérimente beaucoup de choses, Freud.
1: Oui, mais il expérimente la cocaïne, puisque c'est une époque, quand elle a été découverte, pour l'époque, c'était.
0: Légal, encore.
1: Mais c'est surtout que c'était une découverte révolutionnaire. Mm. Il pensait déjà qu'il pouvait résoudre les problèmes des morphinomanes.
0: Voilà.
1: Parce qu'ils avaient quand même. Ils avaient bien sûr. C'est impossible de pas le remarquer que les problèmes avec les opiacés, c'est l'addiction.
0: Tout à fait.
1: L'addiction physique, addiction mentale, mais très très physique avec le manque. Mmh. Donc, ils pensaient résoudre des problèmes d'addiction de l'opium, de la morphine avec la cocaïne. D'abord, ça a été l'opium. Il pensait qu'avec la morphine, résout des problèmes d'addiction de l'opium, de morphine ou de l'héroïne. Après, l'héroïne a été créée en pensant qu'il pouvait soigner les problèmes d'addiction de la morphine avec l'héroïne.
0: Ouais.
1: Mais là, on est encore dans cette période qui est avant les années 30, où toutes ces découvertes synthétiques, quand ils ont synthétisé toutes ces substances organiques, donc ils faisaient des expériences, ils n'avaient pas du tout de recul.
0: Mmh.
1: Ils ont été utilisés, suivant les périodes, comme des armes aussi, pour pouvoir...
0: Ah ça, l'armée s'en est servie.
1: Mais bien sûr, l'armée s'est surtout servie des amphétamines.
0: Mmh.
1: Il y a eu, en effet, l'opium qui a été utilisé, les soupes d'opium comme ça qui donnaient au peuple, hein, les fameuses soupes.
0: Guerre de l'opium pour conquérir la Chine.
1: Alors ça, c'est encore un autre volet, mais en Europe, ça a été utilisé surtout avec... Ce qui a été utilisé, c'est la pervertine, les amphétamines, qui ont été découvertes par un chimiste en Roumanie. Ensuite, l'Allemagne l'a utilisé, les Japonais aussi l'ont utilisé, les Alliés aussi l'ont utilisé, pour speeder les troupes, pour pouvoir tenir dans les vols long courrier en avion.
0: Voilà.
1: Et c'était
0: pour le Normandie-Yémen, par exemple.
1: Pour l'endurance. Alors les nazis ont utilisé leur propre... Les Américains, les Anglo-Saxons ont utilisé la benzédrine et les autres ont utilisé la pervertine. Mais en fait, ils l'ont utilisé en même temps.
0: Mm-hmm.
1: Pas de la même manière, mais c'était quand même pour les guerres. Et sur l'histoire de l'Allemagne nazie, ça a été des millions de capsules qui ont été distribuées.
0: Tout à fait.
1: Déjà à l'époque. Hein. Donc les amphétamines, c'est encore un autre volet, parce que ça, c'est une drogue synthétique.
0: Voilà.
1: C'est pas une drogue organique. Mais j'ai quand même parlé des drogues, de toutes les drogues, pas seulement les organiques.
0: C'est ça qui est formidable dans cet almanach. Vraiment, il faut l'avoir dans sa bibliothèque et il faut le faire consulter à tous ceux qui racontent tout et n'importe quoi. Je pense à certains ministres de l'Intérieur, précédents ou actuels, qui racontent tout et n'importe quoi sur les drogues. Alors, pour information, vous avez une excellente émission sur Radio Libertaire qui s'appelle La fumée dans le poste, qui est tous les dimanches à 18h30, où justement, on fait l'état des lieux de ce qu'il faut savoir et dire sur les drogues. Donc, je vous le recommande. C'est une émission que j'écoute attentivement. Et j'aime beaucoup l'animateur et son technicien. Je les embrasse. Alors, revenons à toi, Judith. L'addiction, tu en donnes une définition et tu la différencies de accro. Tu dis que avoir une addiction, c'est pas la même chose que d'être accro à quelque chose.
1: C'est des termes un petit peu qu'on utilisait quand on se défonçait, j'avoue.
0: Voilà.
1: Que le terme accroché, il y a quelque chose qui est beaucoup plus psychosomatique, peut-être.
0: Voilà, tout à fait. Et ça, j'ai bien aimé. Tu as donné plein de définitions. Et ce que je voudrais, c'est que on revienne sur... Comment dire, tout ce qui est circuit de la récompense pour les dopamines. Parce que

0: de accro, c'est-à-dire vraiment de l'idée d'être, même quand on n'est pas défoncé, de vouloir à tout prix être dans un état second ou d'être dans la tête comme ça, accroché à quelque chose. Et quand j'ai découvert qu'il y avait dans notre cerveau plusieurs circuits, dont l'adrénaline, l'oxytocine, ça c'est le truc de l'amour, mais il y avait l'adrénaline, l'endorphine,
1: voilà, la
0: dopamine, le fameux système endocannabinoïde,
1: tout à fait,
0: le sec, la dopamine et la sérotonine. On va dire déjà 5.
1: Bien côté.
0: Alors, c'est vrai que par exemple, l'endorphine, c'est ce qui nous permet de ne pas souffrir quand on nous pince la peau ou quand on reçoit un tout petit coup comme ça. Donc, c'est on a un système dans le cerveau de morphine naturelle, ce qu'ils appellent l'endorphine. Quand on prend de l'héroïne, de la morphine ou de l'opium, à partir du moment où on en prend régulièrement, tous les jours, pas quand on n'en prend qu'une seule fois, ça c'est important de le dire, parce qu'il y a des gens qui laissent penser que si on en prend une seule fois, on fait un test, une ligne d'héroïne et qu'on va être accro à vie. Non, c'est pas du tout comme ça. C'est vraiment l'addiction qui arrive au bout d'un moment, qui s'installe dans le corps et qui catalyse le système endorphine du cerveau, ce qui fait que quand on n'a plus de substances organiques, quand on n'a plus les lignes d'héroïne qui rentrent dans notre cerveau, dans notre corps, et quand on n'a plus de substances, eh ben c'est là que le manque intervient. Tout d'un coup, le corps, il est transi. On est totalement sous domination de ce manque. Et notre système, de cette petite usine qu'on a dans le cerveau, elle est arrêtée. C'est pour ça qu'on souffre. On a des symptômes qui ressemblent à une grippe ou à un gros rhume. Tout d'un coup, on a froid parce que notre corps, il est déconnecté de notre propre système naturel. Et pour pouvoir le retrouver, il faut, première étape, le sevrage, et ensuite, ça, je parle vraiment d'une addiction profonde. Après, c'est un sevrage du corps médical, c'est-à-dire de sortir du corps ce manque.
1: Voilà.
0: Et surtout, ensuite, c'est de retrouver, de refaire démarrer l'usine endorphine. Et c'est ça qui fait que il y a certaines drogues qui touchent certains points.
1: Voilà.
0: Donc la morphine, l'opium, les opiacés, c'est le système endorphine. Le cannabis, on a un système endocannabinoïde.
1: Voilà.
0: Le sérotonine serait plutôt la cocaïne. La dopamine aussi. Les psychédéliques, ça touche aussi la sérotonine et la dopamine. Et il y a aussi ce truc d'adrénaline qu'on retrouve un petit peu des fois dans la cocaïne, suivant ou dans le speed.
1: Voilà.
0: C'est surtout les amphétamines. Par exemple, quand tu donnais l'exemple de ce trader qui a fait un jackpot à la bourse, il a une montée d'adrénaline.
1: Ouais.
0: Voilà. Donc
1: c'est incroyable.
0: Et ça touche aussi la sexualité.
1: Tout à fait. Ça, tu le montres bien dans une partie excellente.
0: Très importante.
1: Très importante.
0: De parler de ça, c'est très important de ne pas mettre de côté la sexualité, parce que certaines drogues, justement, annihilent le désir sexuel, d'autres le stimulent, et d'autres l'annihilent au début, puis après elles le reboostent. Enfin, c'est vraiment...
1: complexe.
0: C'est pas du tout, c'est pas du tout simple, mais en même temps, le fait de l'aborder, d'en parler, de le communiquer, de le transmettre, ça permet aux gens de comprendre, et il faut arriver à leur dire de manière assez simple, avec des exemples concrets pour qu'ils puissent comprendre comment ça marche.
1: Et l'almanach Speedball est excellent pour ça. Alors, Judith, nous allons faire une pause et nous allons revenir. En deuxième partie, on va expliquer le débat qui est censuré et l'échec de la lutte contre la guerre aux drogues.

0: Chers auditeurs de La Rage de Dents, nous sommes dans la deuxième partie de notre émission avec Judith Couche sur Speedball, une histoire illustrée des drogues. Alors Judith, la répression, la guerre aux drogues, c'est un échec. Pourquoi ?
1: C'est un échec quand on fait le bilan depuis la législation de la loi L70. Mm-hmm. On voit tout à fait ce qui s'est passé à travers les continents. Ça a commencé avec d'abord, ça a commencé avec la guerre contre les drogués. Mm-hmm. De Nixon, il y a eu un... Nixon avait déclaré une guerre contre les drogués aux États-Unis.
0: Tout à fait.
1: Et il y avait des événements qui se sont passés aussi en France, quand une gamine a été retrouvée morte après une injection d'héroïne et qu'elle a fait une overdose. Donc, il y a eu toute une forme de panique qui peut être compréhensible, bien sûr, qui est compréhensible, puisque c'est des substances qui tournaient dans les milieux pas alternatifs, on n'utilisait pas ces termes, dans les milieux vraiment... Ça n'a rien à voir avec aujourd'hui, donc c'était des milieux très particuliers, c'était assez clandestin, donc, mais c'était diabolisé puisqu'il y avait des drames. Les drames, c'était au-delà de l'addiction, c'était en effet beaucoup de gens qui faisaient des overdoses. Donc tout d'un coup, c'était pas une guerre contre les drogues, c'était une guerre contre la drogue. Donc tout ce qui était illégal, cannabis, cocaïne, héroïne, morphine, LSD, était considéré comme la drogue. Et c'était au même niveau. Mm-hmm. Il y a eu aussi des ouvrages comme par exemple le fameux roman L'herbe bleue, qui est un livre qui a été totalement inventé, qui est une histoire qui est fausse.
0: Oui, c'est un fake.
1: Qui a été inventé par la personne qui en parle. Elle invente une histoire avec un drame qui se passe autour du LSD. Donc toute cette littérature, elle tournait dans le monde occidental, elle tournait dans certains milieux, de gens qui étaient vraiment branchés sur les drogues, et il y a eu un impact sur les esprits, et ça a été aussi

0: Les alternatives?
1: Oui, à un moment donné, tu
0: parles... thérapies alternatives.
1: Les thérapies alternatives.
0: Alors, les thérapies alternatives, c'est encore autre chose, parce que ce n'est pas le refus des thérapies alternatives. Je pense que la première cause de l'échec de la répression sur les drogues, c'est de refuser déjà de comprendre pourquoi les gens se droguent.
1: Voilà.
0: C'est la première des choses.
1: C'est la psychologie.
0: C'est
1: le manque de psychologie.
0: Bah, c'est-à-dire qu'en fait, le problème, il vient de l'aspect licite et illicite. Comme ces médicaments, drogues, sont des substances illicites, donc l'État, le gouvernement, les puissances médicales, enfin les puissances gouvernementales, les pouvoirs publics, suivent une loi stricte. À partir du moment où on leur explique que, par exemple, se soigner avec des drogues illicites, ça peut guérir certains problèmes, ils ne veulent rien savoir. Donc, eux, ils suivent une loi.
1: Bah oui, parce qu'ils n'ont pas d'intérêt financier.
0: Il y a l'intérêt financier et il y a aussi le fait qu'ils auraient très bien pu, finalement, comme ils avaient fait il y a 100 ans auparavant, légaliser, puisqu'elles étaient légales, ces drogues.
1: Tout à fait.
0: La cocaïne, l'héroïne, fut un temps légale. Mais... il n'y a pas que l'histoire de l'intérêt financier. Je pense qu'il y a vraiment un aspect moral, pour moi.
1: C'est une guerre culturelle ?
0: Il y a un truc moral, je dirais, au-delà de la guerre culturelle, il y a quelque chose de moral.
1: Mm-hmm.
0: C'est-à-dire, les drogues, ça correspond à des fantasmes, ça correspond à... Bon, le narcotrafic, ça, d'accord, mais c'est très récent. Il y a bien sûr eu toujours des mafias, on le voit avec la French Connection, mais il y a l'aspect moral qui est lié à la sexualité, qui est lié aux États-Unis, c'était les Mexicains, avec l'aspect raciste, que la marijuana, la fameuse Marie-Jeanne, ça veut dire que ceux qui fumaient de l'herbe, ils étaient considérés comme... aller contre l'ordre moral, à traîner les femmes blondes qui traînaient avec des hommes noirs ou des Mexicains, parce que le cannabis les rendait complètement désinhibés sexuellement, par exemple. Donc c'était lié à la morale religieuse ou à la morale...
1: Sociétale.
0: Et aussi le fait qu'ils refusent de voir... que bien sûr qu'il y a une industrie, c'est-à-dire qu'il y a une économie, on va dire, plutôt, que l'industrie c'est plutôt aujourd'hui, mais il y avait une économie, et que cette économie, ça leur échappe.
1: Voilà.
0: Donc, ils faisaient agir des deux côtés, c'est-à-dire l'aspect moral, l'aspect économique, donc ça veut dire qu'on va contre l'État, donc c'est comme si on faisait du marché...
1: noir.
0: Ouais, c'est-à-dire du marché illicite, c'est-à-dire du trafic, du trafic, ça peut être de n'importe quel produit, mais l'aspect moral, et aussi le fait de ne pas maîtriser les effets secondaires et de montrer toutes ces drogues comme que des choses qui sont négatives, avec des exemples qui pouvaient être flippants, surtout au niveau des drogues comme des surdoses de LSD et des addictions avec les opiacés. Parce que le problème avec les opiacés, c'est en effet l'addiction, le fait de plus pouvoir, de vraiment se retrouver dans une situation de terrible. Et le problème avec les psychédéliques, c'est certaines personnes qui étaient en surdose et qui ne pouvaient plus maîtriser et qui pouvaient rester, comme on disait à l'époque, il n'est pas redescendu de son trip. Quoi.
1: Tout à fait. Alors, c'est un échec
0: moral.
1: C'est un échec social.
0: Oui.
1: Pourquoi ?
0: Parce que l'échec moral et social, c'est d'avoir refusé de chercher déjà à comprendre les substances... à rentrer en contact vraiment avec les gens concernés, au-delà des critères médicaux
1: afin de mieux les aider.
0: Afin de vraiment essayer de comprendre, de les aider, et de refuser de toujours les considérer comme des criminels, presque. De les classer dans un no man's land, on va dire.
1: Juridique.
0: Un no man's land juridique répressif, extrêmement répressif. Qui fait que c'est une des raisons pour laquelle j'ai mis beaucoup de temps à moi-même à pouvoir en parler.
1: D'accord. Alors, c'est un échec social, culturel. Le bilan de tout ça, ça te l'explique bien dans ton almanach.
0: Alors, le bilan, heureusement que la société, elle a évolué avec le temps. Il y a des constats qui ont été faits et qu'on est passé de la criminalisation des drogués à la sensibilisation de les montrer comme des gens plutôt malades, on va dire. Ça, c'est le premier aspect, la première étape, c'est d'accepter que c'est quelqu'un qui est accroché, qui est addict

0: est une victime avant tout.
1: Est une victime avant tout, exactement. Donc ça, c'est le premier, cette reconnaissance d'avoir accepté de proposer des traitements de substitution aux opiacés, pour pouvoir sortir les victimes, éventuelles victimes, de ce système d'addiction qui était pour eux un esclavage. Je l'ai vécu moi-même, d'ailleurs c'est pour ça que j'ai fait ce livre, parce que je m'en suis sortie, mais que ça a été quand même très très difficile, puisque quand on n'avait pas de substitution de médicaments, on était tout le temps obligé de trouver des alternatives qui n'étaient pas toujours très terribles pour la santé. Quoi.
0: Mmh. Alors, à partir du moment où ceux qui sont addicts sont des victimes, la société change de regard. Donc elle considère que ça devient un problème de santé publique. Donc, est-ce que pour autant, ça, médicalement, ça suit ?
1: C'est très compliqué.
0: Eh oui.
1: Parce que,
0: ça, tu l'expliques bien dans
1: voilà,
0: ton livre.
1: C'est très compliqué parce que le progrès, c'est d'avoir reconnu que c'est un problème de santé publique. Ensuite, d'abord, il y a d'autres drogues qui sont arrivées synthétiques.
0: Voilà.
1: Dans ces, on va dire, 20 dernières années, mm-hmm. qui se sont rajoutées aux autres. Et,
0: qui sont pires.
1: Qui sont pires, à mon sens. Toutes les drogues synthétiques sont beaucoup plus dangereuses que les drogues organiques. C'est beaucoup plus facile de décrocher d'une drogue organique que de décrocher d'une drogue synthétique. Que ce soit les bupéprophènes, tous les anxiolytiques, les antidépresseurs, tous les trucs synthétiques. C'est beaucoup plus difficile de décrocher de des drogues légales, même, je dirais, hein, que de décrocher du cannabis, même de l'héroïne. Après, quand on n'avait pas de médicaments, nous, on avait des méthodes qu'on appelait les méthodes chinoises, c'était de dégraisser. Bon, il y avait plein de petits trucs, on prenait de la codéine, on trouvait des médicaments à base d'opium quand il y en avait encore. Donc il y avait ce système de décrochage comme ça. Mais le plus difficile, c'était la réinsertion sociale de la personne au niveau de la société. Donc il y a toujours ce problème-là, et c'est pour ça que le fait qu'ils aient reconnu qu'il y a un problème de santé publique, ça a été quand même une évolution. Ensuite, il y a eu l'histoire de donner des médicaments, c'est-à-dire des substances, des substitutions pour les opiacés. Ça a été aussi quand même une grande révolution.
0: D'accord.
1: Parce que beaucoup de gens sont totalement sortis de ces addictions. Puis la troisième étape, ça a été de passer par des aides psychologiques, des psychothérapies de groupe comme Narcotique Anonyme ou d'autres systèmes. Narcotique Anonyme, c'est une des plus efficaces qui a permis aux gens de sortir dans leur tête de ce truc d'être accro, d'être totalement sous emprise mentalement des drogues, en particulier les opiacés. Après, il y a eu l'alcool, bien sûr. Pour certains, l'alcool et la cocaïne. Malheureusement, la cocaïne, il n'y a pas de substitution. Donc, c'est le problème avec la cocaïne, c'est qu'il n'existe pas de substitution à la cocaïne. Certains boivent beaucoup de café, d'autres prennent des amphétamines. Mais bon, si on arrête la cocaïne pour prendre des amphétamines, je pense que c'est tout droit pour aller dans le trou, quoi.
0: Oui.
1: C'est pire.
0: Alors, donc, s'il fallait résumer ton almanach et résumer la démarche, parce que beaucoup de gens qui nous écoutent ont très certainement dans leur entourage des gens qui sont accros, addicts, si on veut être branché. Le problème, il est psychologique. Donc il faut déjà admettre de se poser la question de savoir pourquoi la personne a besoin de se droguer, si j'ai bien résumé,
1: alors,
0: si j'ai bien retenu.
1: Oui, alors je dirais qu'il y a trois points sur l'histoire des drogues. Il y a l'aspect médical.
0: Voilà.
1: L'aspect psychologique, donc les raisons pour lesquelles telle personne a besoin de drogue pour
0: tenir,
1: pour la performance, pour supprimer certaines douleurs. Donc ça, c'est l'aspect médical, psychologiquement comme physiquement. Et puis, il y a l'aspect qui est pas reconnu, qui est récréatif.
0: Mm-hmm.
1: Et l'aspect récréatif, je pense que c'est le dernier stade qui va être, qui est beaucoup plus long et qui est pas encore, surtout en France, je pense au cannabis, qui est toujours pas reconnu, qui pose un vrai problème.
0: D'accord.
1: Parce que l'aspect récréatif a été reconnu, notamment en Californie.
0: Oui.
1: Dans les dernières législations sur les lois après le cannabis médical, ils ont reconnu qu'il y a un aspect récréatif avec le cannabis. L'aspect récréatif, c'est ce qui est le plus difficile. Bon, pour le cannabis, Mais après, bien sûr, là, il y a un problème de pénalisation des usagers de drogue et de toutes les drogues. La dépénalisation, elle n'existe pas vraiment.
0: Non.
1: Elle est acceptée de fait parce qu'il y en a trop. Donc c'est incontrôlable pour les pouvoirs publics. Mais dans la réalité, si on veut emmerder quelqu'un, on peut très bien l'emmerder à partir du moment où on apprend qu'il a fait tel truc et qu'il est en plus sous effet psychoactif de telle ou telle drogue.
0: Tout à fait. Bien. Judith, je rappelle le titre de ton ouvrage que tu as produit toi-même. Speedball, une histoire illustrée des drogues. Donc, il vaut la somme modique de 30 euros, mais vraiment, rien que l'iconographie, c'est merveilleux. Les textes, l'engagement, les conseils. Donc, on peut l'avoir dans des librairies bien précises et surtout à Publico.
1: Bah, oui, il n'y en a que deux. Il y a Librairie Parallèle et Publico.
0: Voilà, donc, parfait. Donc,
1: Publico.
0: Publico, 145 rue Amelot, dans le 11e arrondissement, métro Oberkampf, République ou Fille du Calvaire. Judith, je te remercie infiniment d'être venue.
1: J'ai juste un mot à dire par rapport le plus important, c'est... comme je l'expliquais au début de la conversation, ce livre n'a pas été fait pour inciter les gens à expérimenter ou à vraiment montrer les drogues sous un aspect favorable et positif. Parce qu'il n'y a pas... Les drogues sont des révélateurs. Et il y a des dangers. Mmh. Donc je ne suis pas dans une optique de dire que c'est tout à fait le contraire. Non, il y a vraiment des dangers. Justement, le fait d'en parler, de d'écrire ce livre et de prévenir des risques, c'est pas non plus facile. Il y a des gens, suivant les personnes, qui peuvent vraiment avoir des problèmes. Comme d'ailleurs d'autres drogues illicites. Hein. Mmh. Celles-ci sont illicites, mais l'objectif, c'est justement de montrer tous les aspects.
0: Oui. Et la bataille contre quelque chose, ça commence par l'information. Il faut d'abord s'informer. Et l'almanach est très bien fait. Et je te remercie d'être venue en parler à nos auditeurs, Judith.
1: Merci à toi.
0: Je t'en prie. On va remercier notre cher technicien. Merci.
1: Merci.
0: Et on vous donne rendez-vous dans 15 jours. D'ici là, portez-vous bien et faites attention à vous. Merci.
1: Merci.

0: avant de Soraya, et donc on est bien on peut vous faire les hommes d'arrivato quand tu filmes que on est venu sans ton élongé là pris George Orwell tu n'es pas ne tout est la sama temo c'est d'avoir quelqu'un arrivato mi opinias donc samedi à 16h, samedi 20 juin, projection discussion à l'invitation du groupe libertaire d'Ivry. L'expérience, c'est un film d'Olivier Hirschbiegel. 20 volontaires enfermés dans un univers carcéral, 12 prisonniers, 8 gardiens. Une seule règle, faire régner l'ordre. Et donc, je vais vous lire parce que c'est quand même assez intéressant. Afin d'étudier scientifiquement le comportement humain, le professeur Thon enferme 20 volontaires, des hommes ordinaires dans
1: un univers. Ils sont volontaires.
0: Hein? Ils sont volontaires, oui. Des hommes ordinaires.
2: C'est dans du théâtre alors. Hein? C'est un peu du théâtre.
1: Oui, bien sûr. Oui.
2: C'est une pièce, oui.
0: Enfin, il y a un film qui, là, ça c'est une projection d'un film,
2: oui,
0: qui a été fait d'après cette expérience.
1: Oui, cette pièce, quoi.
0: Alors, oui. La règle est simple. Comme dans une vraie prison, les détenus doivent obéir aux gardiens qui sont chargés de faire régner l'ordre. Progressivement, la situation se détériore. La frontière entre l'expérience et la réalité devient de plus en plus floue. Le pouvoir monte à la tête de certains et les atteintes à la liberté et à la dignité en affectent d'autres. Chaque jour qui passe voit le pouvoir et l'autorité se heurter de plus en plus violemment à la révolte. L'expérience dépasse tout ce qui était prévu. Les personnalités se révèlent. Désormais, l'enjeu n'est plus scientifique, il s'agit d'abord de s'en sortir vivant. Cette fiction se réfère à l'expérience de Stanford, une étude de psychologie sociale menée par Philippe Zimbardo en 1971. Elle visait à étudier le comportement de personnes ordinaires placées dans une situation de domination-répression. Les rôles de gardien ou de prisonnier avaient été assignés de manière ostensiblement aléatoire. L'objectif démontrait que la situation, plutôt que la personnalité des dominants, c'est la situation plutôt que la personnalité des dominants qui suscite violence et abus de pouvoir. Les prisonniers des gardes se sont rapidement adaptés au rôle qu'on leur avait assigné, dépassant les limites de ce qui avait été prévu et conduisant à des situations réellement dangereuses et psychologiquement dommageables. Oui. L'une des conclusions de l'étude est qu'un tiers des gardiens fit preuve de comportements sadiques, tandis que de nombreux prisonniers furent traumatisés. Malgré la dégradation des conditions et la perte de contrôle de l'expérience, une seule personne parmi une cinquantaine de participants directs et indirects à l'étude s'opposa à la poursuite de l'expérience pour des raisons morales. Grâce à elle, l'expérience fut interrompue au bout de 6 jours au lieu des 2 semaines qui étaient initialement prévues. Si les anarchistes ne peuvent que s'accorder sur le fait que le pouvoir est maudit, quelle que soit la prétendue bonne volonté des flics ou des matons, on se doit de rappeler que dans les conditions réelles, on n'exerce pas par hasard des professions de répression.
1: Oui, bien sûr.
0: Précisons également que, contrairement aux gardiens de prison, les prisonniers ne choisissent pas le rôle qui leur est assigné et ne peuvent pas décider de démissionner.
1: Disons que l'environnement s'avère aussi effectif, finalement, que la personnalité des gens. Quoi.
2: Oui, et puis à cette date, alors, tu parles des années début 70, c'est des choses courantes dans beaucoup de pays d'Amérique du Sud.
0: C'est-à-dire ?
2: C'est-à-dire Chili.
0: Oui, mais de faire des expériences comme ça ou...
2: Non, pas des expériences, mais non, de ce qui se passait en réel. Quoi, oui. Parce que des expériences comme
1: réalité,
2: ça, mais moi, je ne vais pas voir, ça, j'y crois pas, ça. C'est...
0: Donc voilà, donc ça sera projection, discussion, donc samedi à 16h à la librairie Publico, 145 rue Amelot, Paris, 11e arrondissement. Et à suivre dimanche également une autre projection débat. Autour d'un film, encore proyectado de bateau, chaque la filmo des pas du monde, en présence de un concesto de la regissorino Hiroshia Fliaki. 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